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On va essayer de faire un exercice où vous allez à l'intérieur de vous-même. Voilà, comme ça, mais peut-être un peu moins fort et avec quelque chose de libérateur. Alors ça, c'est intéressant. Et vous, Jacques ?

0: Prenez un moment pour vous détendre.
1: Non, non, non, non.
0: Alors, une grande inspiration.
1: Non, non, non, non.
0: Vous êtes dans une prairie paisible.
1: Non, non, non, non.
0: Et deux lutins viennent vous voir.
1: Non, non, non, non, non, non, non, non, non, non, non.
0: Faites-moi confiance, c'est une méthode américaine. Eh bien Jack, j'ai l'impression qu'on a bien avancé aujourd'hui, il y avait effectivement des choses à sortir. On a fait un joli travail, donc ce sera 80€, hein, chèque ou espèce, c'est à vous de voir ça, mais vous avez l'habitude. Et je vous propose qu'on se revoie la semaine prochaine.

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Ouais, tu sais, c'était samedi, là, à côté de la maison de la radio. Je marchais dans la rue, et puis il y a une fille juste devant moi, avec ses grands cheveux blonds, tu vois. J'ai commencé à la suivre parce que, je sais pas, j'avais envie de baiser, puis tout d'un coup, elle s'est retournée. Et là, qu'est-ce que je vois?

0: Alors? Alors?
1: Alors je me dis, ok, c'est bon, je rentre chez moi, je la dépasse et puis je marche avenue du président Kennedy jusqu'à la place de Varsovie.

0: voulu rester chez moi. Ce jour-là, je me suis dit qu'il aurait mieux fallu rester chez moi.
1: Fallu. C'est un mot, c'est quoi? C'est pas assez compliqué, ça?
0: Non, il aurait mieux fallu. C'est conditionnel passé, première forme. Tu vois, on aurait pu dire il aurait mieux valu aussi, mais du verbe valoir. Tu t'étais plus élégant.
1: Alors?
0: Ben, voilà.
2: Alors?

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0: Salut Sandrine, tu vas bien? Super. Ok, tout le monde est prêt? On est en direct dans une minute, moteur. Silence plateau. Donc on envoie le bulletin météo juste après les infos, c'est parti.
1: Ce midi dans votre bulletin météo, rien de frais, rien de nouveau. Les températures sont en hausse et le soleil tape sur les côtes. À la frontière est, pourtant, c'est le grand retour des bottes. Une pluie battante, des orages, mais rien d'inquiétant. Profitez de la plage et des compotes. Je peux au moins vous garantir à cet instant qu'il va faire chaud.
2: Il fait chaud là, non?

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1: Il est 5h en temps universel, 7h ici à Paris.
2: Clotilde Dumay.
1: Bonjour à tous, merci d'être avec nous pour le début de ces 3 heures d'actualité internationale avec des chroniques, hein, vous le savez, des reportages aussi, notamment en France et en Espagne ce matin où des milliers de personnes sont évacuées face aux incendies. On va y revenir d'ailleurs dans votre journal. Bonjour Julien Coquel-Rohem.
3: Bonjour Clotilde, bonjour à tous. À la une, un mouvement parti d'Internet qui va continuer de se faire entendre aujourd'hui dans la rue en Inde. Le parti des cafards et la contestation étudiante prennent de l'ampleur et poussent Narendra Modi à réagir. L'actualité ce matin, c'est aussi une nouvelle nuit de frappes américaines sur l'Iran, alors qu'au Liban, l'accord cadre avec Israël fait ses premiers pas. Témoignage dans ce journal du maire d'un village où l'armée libanaise a pu se redéployer après le retrait des forces de l'État hébreu. On part aussi en France et dans le sud de l'Hexagone en proie aux flammes. Rencontre avec des évacués des incendies dans le Var et puis Thomas Pesquet à Dakar, l'astronaute français dans la capitale sénégalaise pour appeler les jeunes du pays à rêver grand.
1: En Inde, c'est donc un mouvement de colère qui continue de prendre de l'ampleur.
3: Après la répression violente d'une manifestation lundi, la mobilisation étudiante qui se poursuit avec aujourd'hui une journée de protestation nationale pour réclamer la démission du ministre de l'Éducation sur fond de fraude à répétition aux examens nationaux, la montée en puissance du parti des cafards popularisé sur les réseaux sociaux, même si son chef de file Sonam Wangchuck a mis fin hier à sa grève de la faim. Bonjour Abdoulaye Rally.
4: Bonjour.
3: Que signifie cette fin du bras de fer entre Sonam Wangchuck et les autorités pour le mouvement de contestation ?
4: C'est un grand soulagement hein, pour les proches de Sonam Wangchuck et les animateurs du parti des cafards parce que son état de santé devenait critique. Vers minuit, deux ministres fédéraux se sont rendus à son chevet avec une garantie. Les étudiants ne seront pas visés par une répression policière comme il y a quelques jours. Ce dénouement montre surtout que le pouvoir veut contenir la tension. Narendra Modi a dû s'impliquer d'ailleurs personnellement. Le premier ministre indien a publié un double message sur X. Il y annonce notamment des mesures contre les fraudes aux examens, mais ne répond pas à la principale revendication des manifestants, la démission de son ministre de l'Éducation.
3: Une double prise de parole de Narendra Modi, c'est assez rare pour être souligné. Abdullah, ça signifie que le parti des cafards est en train de faire bouger les lignes ?
4: Oui, ce deuxième message en mode vidéo selfie de Narendra Modi a été publié tard, avant minuit, donc cela veut dire beaucoup. Narendra Modi apparaît sans maquillage ni téléprompteur, c'est du jamais vu en effet. Oui, le pouvoir prend désormais le parti des cafards très au sérieux. D'ailleurs, les discussions sont ouvertes pour aujourd'hui, mais sur le terrain, la colère reste intacte. Selon les organisateurs, la mobilisation s'étend déjà à plus d'une vingtaine de régions à travers le pays.
3: Et on va continuer de la suivre avec vous, Abdoulaye Rally, à New Delhi pour RFI. Merci beaucoup.
1: À la une également le Liban et les critiques du Hezbollah contre Joseph Aoun.
3: Après la visite du président libanais à Washington en début de semaine, le mouvement armé pro-iranien dénonce une soumission à un pouvoir étranger et déplore que ce voyage n'ait débouché sur aucun engagement américain sur un retrait de l'armée israélienne dans le sud du Liban. Elle continue de fait d'occuper une large portion de territoire malgré l'entrée en vigueur de la première phase de l'accord cadre signé entre Israël et le Liban. Les forces israéliennes se sont retirés de zones pilotes où l'armée libanaise a commencé à se déployer pour amorcer le désarmement du Hezbollah et réaffirmer le retour de l'État. Difficile pour autant d'envisager un retour des habitants à court terme, à Blajounaïdi.
5: Abd Azzedine est le maire de Zawtar al-Gharbiyeh, un village détruit par les combats avec le Hezbollah et les explosions causées par l'armée israélienne.
6: Le niveau de destruction est inimaginable. Toutes les maisons sont par terre. Le réseau électrique, le réseau d'eau, les routes, tout, absolument tout est détruit.
5: L'armée libanaise investit les lieux mardi, non sans mal, accueillie d'abord par des tirs en l'air de l'armée israélienne. Sur place, les équipes du génie procèdent procèdent au déminage des lieux.
6: Les gens sont impatients de rentrer malgré tout ça. Ils restent à l'entrée du village en regardant à quelques mètres de distance. On essaie de les rassurer et à la fin, ils comprennent que c'est pour leur sécurité au cas où une explosion surviendrait. Il faut être prudent et se fier à l'armée libanaise, bien sûr.
5: Mais la patience de la population est à bout et ce retour de l'armée, incarnation de l'État libanais, doit vite s'accompagner d'une aide concrète, plaide l'édile.
6: On demande à l'État de se tenir aux côtés de la population, d'assurer la reconstruction et la sécurité. Il faut que les gens puissent circuler librement et tranquillement dans leur village, sur leur terre.
5: Autour du village, la zone est loin d'être sécurisée. Plusieurs routes sont détruites ou bordées par la présence de soldats israéliens.
3: À Blajounaïdi, les premiers pas hésitants de l'accord Liban-Israël, alors que dans la région, la guerre entre l'Iran et les États-Unis continue, elle, de faire rage. Une 13e nuit consécutive de frappes américaines sur le pays et une nouvelle mesure de rétorsion annoncée par Donald Trump face aux frappes iraniennes dans le détroit d'Ormuz. Le président américain affirme que les fonds iraniens gelés aux États-Unis serviront désormais à payer les réparations des navires touchés. Le chef de la diplomatie iranienne dénonce ce matin un précédent incendiaire. Les prix du pétrole reflue légèrement, mais le baril de Brent se maintient au-dessus du cap symbolique des 100 dollars qu'il a atteint hier.
1: Le commerce mondial menacé également par la guerre en Ukraine.
3: Après une intensification des frappes de l'armée russe sur les ports et les navires commerciaux dans la région d'Odessa, plusieurs compagnies maritimes ont temporairement suspendu leurs escales dans les ports ukrainiens en mer Noire. Aucun navire marchand ne circule actuellement dans la zone. Sofia Katsenkova.
7: Depuis 3 ans, le corridor maritime ukrainien résistait à la guerre. Mais les dernières frappes russes ont changé la donne. Les armateurs ne veulent plus prendre de risques, explique André Sizov, expert des marchés céréaliers.
8: Le plus gros problème aujourd'hui, ce n'est pas les terminaux endommagés. C'est que les propriétaires de navires refusent d'envoyer de nouveaux bateaux, car c'est devenu trop dangereux. Résultat, 100% de la capacité du port d'Odessa est aujourd'hui à l'arrêt.
7: Depuis plusieurs semaines, les frappes russes sur les ports ukrainiens et les navires marchands se multiplient. Selon l'expert, cette escalade est aussi une réponse aux attaques ukrainiennes contre des navires russes en mer d'Azov. Avant cette nouvelle crise, 80 à 90% des exportations agricoles ukrainiennes transitaient par Odessa. Kiev tente de rediriger ses cargaisons vers le Danube ou le port roumain de Constanța, mais ses routes sont moins efficaces.
8: Le Danube ne peut accueillir que de petits navires et avec la canicule, le niveau de l'eau est très bas, ce qui limite encore davantage les capacités de transport.
7: Conséquence, le prix des céréales exportées par l'Ukraine augmente fortement, ce qui impacte les cours mondiaux du blé au plus haut niveau depuis 2 ans.
3: Sofia Katsenkova, et alors que l'Ukraine continue de son côté de frapper la Russie, une attaque de drone à Saint-Pétersbourg a provoqué cette nuit un incendie selon les responsables et les médias locaux.
1: Toujours en Europe, des incendies de plus en plus ravageurs.
3: L'urgence nationale déclarée dans 2 régions en Espagne. En France, Emmanuel Macron annonce avoir demandé l'activation du mécanisme de protection civile de l'Union européenne. Les incendies ravageurs et bien sûr rendus plus probables et plus fréquents par le réchauffement climatique. Des dizaines de milliers de personnes sont appelées ce matin à évacuer dans le sud-ouest de la France, alors que les flammes ont déjà parcouru des milliers d'hectares dans les Landes et dans la zone très touristique du bassin d'Arcachon. Le sud-est du pays est lui aussi en proie aux incendies, comme dans le Var, où plusieurs centaines de personnes ont dû quitter leurs habitations plusieurs fois ces derniers jours. Reportage à Cotignac de notre correspondante Elisa Amourette.
9: Depuis mardi, Catherine, élue en charge du CCAS, accueille avec bienveillance tous les habitants vivant sur les hauteurs de Cotignac, évacués à l'approche des flammes.
10: Nous demandons aux gens d'où ils viennent, quelle rue éventuellement, quel secteur concerné. Et ensuite, donc, nous essayons de trouver quelqu'un qui peut les héberger le soir même.
9: Après la reprise du feu, les habitants arrivent au compte-gouttes dans cette petite salle polyvalente où sont installées tables et chaises.
11: La dame, là, elle se propose pour de l'hébergement.
9: Oui. Pour certains, il s'agit de leur 3e évacuation en quelques jours, comme Hans, un touriste néerlandais venu passer quelques semaines de vacances au camping de Cotignac.
12: La première nuit, et nous avons vu le feu là. C'est une catastrophe.
9: Pas de matelas dans le centre d'urgence. Les évacués sont hébergés par les hôtels du village, des amis ou encore des riverains habitant en contrebas. C'est le cas d'Eva qui vient proposer d'héberger 5 personnes chez elle.
13: Donc voilà, j'ai proposé des hébergements à des gens. je ne sais pas quoi faire d'autre. Mais moi, après, je suis angoissée. Je suis quelqu'un de très, très angoissée. Ça me fait de la peine, en fait.
9: Les habitants se serrent les coudes et la solidarité s'installe. Plusieurs commerces d'alentour ont fait des dons de nourriture au centre d'urgence. Elisa Amourette, Cotignac, RFI.
1: Il est 5h09 en temps universel. C'est un taux record, Julien, pour l'Union européenne.
3: Les personnes immigrées dans les pays de l'UE n'ont jamais eu autant accès à l'emploi. Selon une étude d'une fondation allemande, plus de 68% des personnes vivant dans un autre pays que celui où elles sont nées en Europe ont un travail. Les migrants intra-européens sont même moins touchés par le chômage que les populations locales. Mais Nathanaël Vitran, cette réalité cache de fortes disparités.
14: La plus forte progression concerne les populations de migrants hors Union européenne. Désormais, 2/3 d'entre eux sont officiellement intégrés au marché du travail, contre moins de 60% en 2017. Thomas Sofratini est professeur d'économie à l'université de Milan et l'un des co-auteurs de l'étude.
15: Les immigrés s'adaptent de plus en plus aux besoins du marché du travail européen. Ils sont plus flexibles, peuvent plus facilement se rendre dans les pays ou les régions qui ont besoin de leur force de travail.
14: En revanche, même si le phénomène concerne toutes les populations, locales comme immigrées, les femmes venues de pays hors Union européenne sont les moins bien intégrées au marché du travail.
15: Une des explications, c'est que ces femmes arrivent souvent en Europe via le regroupement familial, c'est-à-dire qu'elles rejoignent un compagnon qui travaille déjà sur le continent et leurs compétences à elles sont moins adaptées au marché du travail. C'est un potentiel inexploité. Si l'Europe trouve le moyen de mieux les intégrer, cela pourrait aider à combler les besoins de main-d'œuvre.
14: Autre potentiel inexploité mis en avant par ce rapport, les immigrés les plus éduqués trouvent rarement un travail en accord avec leur niveau d'études. L'Europe aurait donc tout intérêt à améliorer la reconnaissance des diplômes.
3: Nathanaël Vitran.
1: Et puis lui est rentré sur Terre il y a déjà 5 ans, mais il continue de rêver du ciel.
3: Et de faire rêver avec lui tous ceux qu'il rencontre, le célèbre astronaute français Thomas Pesquet est actuellement à Dakar. Il s'est rendu à l'Agence sénégalaise d'études spatiales et a donné hier une conférence devant des jeunes passionnés, l'occasion de plaider pour les filières scientifiques et d'encourager les étudiants sénégalais à rêver grand. Juliette Dubois.
16: 4, 3, 2, 1. Salle comble au théâtre Sorano de Dakar, Thomas Pesquet raconte l'un de ses séjours dans l'espace à bord de la Station Spatiale Internationale, vidéo à l'appui derrière lui sur écran géant.
17: Une fusée, c'est une bombe, hein. C'est un missile, c'est énormément de carburant prêt à vous catapulter dans l'espace. Bon, ça se passe quand même souvent bien, mais c'est un moment où on prend des risques.
16: Après les questions-réponses, les jeunes font la queue pour des photos, ravis de la rencontre.
18: C'est la 6e. Quand j'ai découvert l'astronomie, j'étais très intéressée par cela, parce que ça sortait de l'ordinaire. J'avais pas l'habitude de voir des choses comme cela, genre des planètes, des étoiles, etc.
19: Ça m'a donné beaucoup, beaucoup, beaucoup d'espoir. Le message qui est passé, que c'est permis de rêver quand on vient d'une petite ville.
16: Le message principal de Thomas Pesquet, renforcer les filières scientifiques et se lancer dans le domaine spatial, d'autant que le Sénégal a désormais son agence spatiale et a déjà lancé un premier satellite.
20: On a besoin de tous les bonnes.
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2: Il est 6h en temps universel, 8h ici à Paris. Le journal international, bonjour Nemo Pif.
3: Bonjour Clotilde, bonjour à tous.
2: Et à la une, ces feux toujours hors de contrôle dans le sud-ouest de la France.
3: Déjà plus de 40 000 personnes évacuées, des milliers d'hectares partis en fumée. Sur place, on s'organise pour accueillir les locaux et les touristes. Et les secouristes sont à pied d'œuvre. Un quotidien dans la crainte, celui de centaines de milliers d'Haïtiens basés aux États-Unis. À partir de lundi, ils ne bénéficieront plus du TPS, ce statut de protection qui leur avait été accordé il y a 16 ans. Se dirige vers une prolifération du nucléaire au Moyen-Orient. La question est sur les lèvres de nombre d'observateurs après l'accord passé entre Washington et l'Arabie Saoudite sur le nucléaire civil. Et puis, face au durcissement des politiques migratoires, un constat, ceux qui tentent de fuir leur pays prennent de plus en plus de risques. Nouvelle illustration ces derniers jours au large de la Mauritanie où 150 d'entre eux auraient perdu la vie.
2: La France demande l'activation du mécanisme de protection civile de l'Union européenne.
3: Annonce faite par Emmanuel Macron alors que le sud-ouest du pays est toujours en proie aux flammes. Plus de 40 000 personnes évacuées dans les Landes et en Gironde où un important incendie s'est déclaré au nord du bassin d'Arcachon, zone très touristique. Bonjour Pauline Fragonas.
4: Bonjour.
3: Envoyé spécial de RFI, Pauline, vous êtes sur place. Ce matin, le feu reste hors de contrôle et de nombreuses évacuations ont eu lieu.
4: Oui, Nemo, je me trouve à quelques dizaines de kilomètres au nord de la zone sur un parking. Les voitures arrivent les unes après les autres. Les habitants et les vacanciers descendent avec quelques sacs, parfois leurs animaux de compagnie. Tous ont dû quitter leur logement très tôt ce matin. Ils ont été évacués de la presqu'île du bassin d'Arcachon, l'Esch-Cap-Ferré, qui n'est desservie que par une seule route principale. Derrière eux, à l'horizon, l'immense panache de fumée noire rappelle que l'incendie reste très actif. Les pompiers ont des difficultés à maîtriser le feu. L'incendie a déjà parcouru plus de 4800 hectares. Pour l'instant, aucun blessé civil n'est à déplorer.
3: Et Pauline, ces personnes évacuées dont on parlait, où sont-elles conduites ?
4: En tout, une quinzaine de centres d'accueil ont été ouverts pour accueillir les résidents et les touristes. À Bordeaux, par exemple, le parc des expositions a ouvert ses portes. Imaginez un grand hangar rempli de lits de camp alignés les uns côté des autres. Hier, près de 500 personnes y sont passées pour se restaurer ou prendre une douche. Une centaine y a passé la nuit. En dehors des villes, les habitants tentent aussi de venir en aide aux sinistrés et aux pompiers. Certains apportent de l'eau, de la nourriture ou du matériel de première nécessité. Mais la préfète de Gironde, Sophie Brocas, a évidemment appelé à la prudence. Elle demande à ce que les habitants ne se rendent pas aux abords de l'incendie pour ne pas gêner les secours.
3: Merci Pauline Fragonas. Ça brûle aussi en Espagne. Urgence nationale décrétée par les autorités dans la région de Madrid et la province d'Avila, non loin de la capitale où plus de 10 000 personnes ont été évacuées ces dernières heures.
2: Dans l'actualité également, plus que quelques jours de répit, Nemo, pour la communauté haïtienne basée aux États-Unis.
3: C'est finalement lundi que le TPS prendra fin après décision d'un juge fédéral. Le TPS, c'est ce statut de protection temporaire accordé par l'ancien président en 2010, Barack Obama, après le terrible séisme qui avait touché le pays et qui permettait jusqu'ici aux Haïtiens de ne pas être expulsés du territoire et de pouvoir y travailler. Donald Trump avait déjà voulu le révoquer lors de son premier mandat et il y est parvenu finalement lors du second. Résultat, près de 350 000 personnes sont désormais menacées d'expulsion et vivent dans la peur. Reportage dans le quartier new-yorkais de Little Haiti, signé Lubna Anaki.
5: À n'importe quel moment, je peux sortir, acheter quelque chose et me faire arrêter.
6: Ce jeune Haïtien est aux États-Unis depuis 3 ans. Mais avec la fin annoncée du TPS, c'est toute sa vie qui est chamboulée.
5: Quand je remarque une voiture, quelle que soit police ou un agent d'immigration, ça me rend un peu mal à l'aise. On ne sait jamais.
6: Et il n'est pas le seul à vivre désormais dans la peur. Dans le quartier, presque personne n'accepte de nous parler. Il suffit de mentionner le mot TPS pour que les discussions s'arrêtent.
5: C'est un véritable désastre dans notre communauté parce qu'il y a beaucoup de gens qui souffrent de la termination des TPS.
6: Il y a plus de 330 000 Haïtiens avec un TPS sur le sol américain. Cela leur permettait de travailler et de vivre légalement aux États-Unis.
5: C'est très compliqué.
6: Pascal Antoine travaille pour une organisation d'aide aux migrants à Little Haïti.
5: Les gens, ils ont des maisons, ils ont des enfants. Donc, il y a des familles qui se demandent, mais qu'est-ce qu'on va faire? Est-ce qu'on va laisser les enfants ici? Beaucoup d'enfants qui sont américains. C'est pas un simple truc de hop, faire ses valises et puis de partir. C'est pas aussi simple que ça. Ces gens, ils ont rien en Haïti.
6: Ces Haïtiens redoutent de devoir repartir dans un pays où la situation sécuritaire reste difficile. Un pays où le département d'État américain lui-même déconseille de se rendre. Loubna Naki, New York, RFI.
2: Les États-Unis qui ont par ailleurs pour la 13e nuit consécutive bombardé l'Iran.
3: Des cibles militaires une nouvelle fois dans le viseur pour tenter de réduire les menaces que font peser les gardiens de la révolution sur le trafic maritime, se justifie le CENTCOM, le commandement militaire américain pour le Moyen-Orient. Téhéran annonce la mort de 4 personnes dans le sud-ouest du pays. Donald Trump, encore lui, qui annonce que les fonds iraniens gelés et détenus par son pays serviront jusqu'à nouvel ordre à rembourser les dégâts sur les navires touchés dans le Golfe. C'est un précédent incendiaire, réagit ce matin Téhéran et Abbas Araghchi, le chef de la diplomatie.
2: Pendant ce temps, les rebelles outils du Yémen, soutien de l'Iran, eux mettent en place leur blocus des navires saoudiens.
3: Eux qui ont ouvert un nouveau front dans cette guerre après la revendication de différentes attaques en mer Rouge, les outils menacent de bloquer le détroit de Bab el-Mandeb, par où transitent les navires saoudiens, l'Arabie saoudite première exportateur de brut au monde.
2: Riyad qui hier s'est réjoui d'ailleurs d'un accord sur le nucléaire civil passé avec Washington.
3: Une entente qui doit permettre au Royaume de lancer un programme d'énergie nucléaire, joie de courte durée après l'ajout par Donald Trump d'une nouvelle condition, la normalisation des relations avec Israël. Un accord qui par ailleurs fait craindre un risque de prolifération nucléaire au Moyen-Orient, aussi bien dans la classe politique états-unienne que sur la scène internationale. Guillaume Detail.
7: Les premiers contours de l'accord dessinés par la presse évoquaient la construction d'un complexe d'enrichissement d'uranium en Arabie Saoudite sans que Riyad n'ait à signer le protocole de l'Agence internationale de l'énergie atomique permettant les inspections les plus contraignantes. Pour Marc Finot, ancien diplomate français et vice-président de l'association Initiative pour le désarmement nucléaire, l'accord serait donc plus souple que celui signé en 2015 avec l'Iran.
8: L'accord avec l'Iran qui autorisait l'enrichissement avait été entouré de restrictions, évidemment d'inspections. Mais aujourd'hui, si cette capacité est accordée à l'Arabie saoudite sans les mêmes garanties, évidemment, il y a un risque assez élevé de prolifération.
7: Donald Trump affirme qu'il n'y aura pas d'enrichissement d'uranium en Arabie saoudite, mais ce partenariat annoncé en pleine guerre contre l'Iran pourrait pousser Téhéran à une attitude plus ferme sur son programme nucléaire.
8: Le risque, c'est que dans cette phase d'incertitude, de transition, l'Iran puisse commencer à travailler sur un nouveau programme clandestin, sachant qu'il possède encore probablement une partie de l'uranium enrichi à 60% qu'il avait développé avant le début des hostilités en 2025, mais que ça va être beaucoup plus difficile compte tenu de la destruction d'une partie du programme.
7: Il faudrait aujourd'hui plusieurs années à l'Iran pour relancer un programme nucléaire.
3: Guilhem Deltey. L'actualité en bref est la Russie qui a abattu pas moins de 570 drones ukrainiens cette nuit, dit Moscou. Une attaque dans la région de Saint-Pétersbourg a notamment provoqué un immense incendie, selon le gouverneur de la ville.
2: Les côtes mauritaniennes, une nouvelle fois théâtre de drames migratoires.
3: 3 débarquements, un le 14, 2 le 18 juillet, lors desquels sont intervenus, entre autres, les équipes de Médecins Sans Frontières basées à Nouadhibou. 387 personnes ont pu être secourues, selon l'ONG, mais 150 autres sont désormais, je cite, présumés morts, et il ne s'agit là que des passagers d'une seule embarcation qui errait depuis près d'un mois en mer. Fouzia Barra raconte, elle est responsable du programme migratoire de MSF.
9: C'est un bateau qui partait de Gambie en direction des îles Canaries. La traversée ne devait pas être aussi longue. D'habitude, ça peut mettre entre 10 et 13 jours. Et donc là, le bateau est resté en mer pendant 25 jours. Le bateau s'est perdu en mer. Les conditions climatiques étaient très difficiles, avec des vagues assez hautes, ce qui a généré ce chavirement. Certains pêcheurs qui étaient autour les ont vus, mais ils n'ont pas pu secourir tout le monde, malheureusement, parce que c'était un bateau de 190 personnes.
7: Et il n'y a qu'une trentaine de survivants.
9: Oui, 38 personnes, dont des enfants de 9 ans et 11 ans qui ont perdu durant la traversée leurs parents. Une femme qui a perdu sa sœur de 25 ans, qu'il a vu mourir devant ses yeux, donc elle est très très traumatisée. Avec les politiques migratoires, les routes deviennent de plus en plus dangereuses.
7: Plus les politiques migratoires se durcissent, plus les migrants prennent de risques.
9: Exactement, et ça ne réduit pas le nombre de personnes candidates au départ. ça augmente le nombre de morts sur les routes migratoires.
3: Fouzia Barra, responsable chez Médecins Sans Frontières, elle était jointe par David Bachet.
2: 8h09 à Paris, pas de vacances hein, cet été pour les candidats à la présidentielle 2027 en France.
3: En tout cas pas pour Gabriel Attal qui continue de parcourir le pays. Hier, le représentant du parti Renaissance est arrivé en Bretagne où il restera jusqu'à demain samedi. Et Valérie Gasse l'a suivi, reportage.
10: Bonjour, désolé du retard.
11: Première étape pour Gabriel Attal, la criée de Brest et première mise en situation face à des Français pour qui été ne rime pas avec vacances. On trie le poisson.
10: Et comment on juge la qualité
12: Pour une lotte, il va regarder là derrière. Là.
11: On pèse les langoustes. À la sortie, le candidat affiche son objectif.
10: C'est important pour moi d'être ici pour aller aussi à la rencontre des Français qui travaillent, y compris en plein été.
11: Le travail, les salaires. Gabriel Attal propose de rapprocher le net du brut. C'est un des axes de son programme. Et ça plaît à Michel-Édouard Leclerc qui l'attend à Landerneau pour visiter l'exposition Warhol.
10: J'ai utilisé cette formule un peu footballistique, mais il faut aller droit au brut.
13: Dans le dialogue qu'on a tous les deux, c'est certainement un des thèmes majeurs, rapprocher le salaire net du brut.
11: Des travailleurs, des patrons avec lesquels il déjeune et des habitants de la petite commune du Juc où il est venu rencontrer le président socialiste de la région, Loïc Chesnais-Girard, dans un café.
10: Vous êtes bien ici.
14: Ah ouais.
10: On va voir une photo. Je suis ravi, vous savez, moi je suis bien que sur le terrain.
11: Du terrain, tout l'été, une campagne permanente pour, comme dit son entourage, entrer dans l'image rétinienne des Français, car il n'est pas là pour gérer un pécule sondagier. Édouard Philippe appréciera.
15: Et vous revenez là quand ?
10: Si je suis président, je reviens vous voir.
11: Valérie Gasse, en Bretagne.
2: Et puis pour ceux qui sont en vacances, peut-être cette fois, Nemo, on termine avec une sortie cinéma.
3: C'est à l'affiche depuis mercredi, ça s'appelle Gavagai et c'est signé Laurich Koller, au programme une cinéaste européenne au Sénégal, un tournage qui dérape et une avant-première à Berlin qui tourne au règlement de compte dans le rôle de Nourou, Jean-Christophe Folli, l'acteur français d'origine togolaise, un film sur le racisme, l'appropriation culturelle et les angles morts de la bonne conscience blanche. Sophie Torlotin l'a vu pour nous.
16: Ça pèse au moins 20 kilos ce truc, putain, mais c'est insupportable quoi.
17: Une cinéaste française débarque au Sénégal pour tourner un film contre le racisme et reproduit ce qu'elle prétend combattre. Voilà le cœur de Gavagai. À Dakar, Maya et Nourou se rencontrent sur le tournage d'une adaptation de Médée, adaptation que la réalisatrice a voulu moderne, cochant toutes les cases de l'avant-gardisme et de l'antiracisme. Mais derrière la caméra, c'est une autre paire de manches et l'équipe sénégalaise ne tarde pas à se révolter contre les mauvais traitements qu'elle subit.
18: T'es sûr que ça allait tomber dessus ?
19: Je vais être avec toi.
17: Le cinéaste construit son récit comme un jeu de miroir entre fiction et réalité. Tout explose quelques mois plus tard, lors de l'avant-première du film au Festival de Berlin. Les journalistes racisés, pendant la conférence de presse, attaquent l'arrogance d'un film qui reproduit tous les schémas colonialistes. En faisant mine de les combattre, c'est précisément là que Gavagai devient passionnant. Le film ne tranche pas, il expose race, classe, appropriation culturelle, privilège blanc, tout s'y croise et s'y percute.
3: Sophie Torlotin du service culture de Radio France Internationale et Sophie Torlotin qui interroge Jean-Christophe Folli pour l'invité culture ce matin sur RFI.
20: Venons-en tout de suite à la question que se posent avec moi tous les Français. Comment comptez-vous, vous et vos amis, lutter contre la vie chère ? Contre le pain qui ne cesse d'augmenter, oui. Et contre le beefsteak à 80 francs le kilo.
21: Mais oui, mais alors le kilo de quoi ?
3: C'était le journal de Radio France Internationale.
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20: Oui, bah écoutez, parlons plat de côte, je ne suis pas secteur.
21: Bon, alors vous savez combien ça coûte le plat de côte ?
20: Mais certainement, surtout.
21: Alors donnez-nous un chiffre.
3: Et oui, tout de suite, la suite des programmes sur Alternante FM.
20: Un chiffre. Mais écoutez, je ne peux pas vous dire un franc près, il faut tenir compte des indices saisonniers, des coefficients.
21: 16 francs. 16 francs le kilo
20: oui,
21: le plat de côte.
20: Vous êtes très au courant.
21: Oui, parce qu'à la maison, c'est moi.
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1: Clotilde Dumay.
0: Le journal international avec vous, Julien Coquelroem.
2: Et à la une, 350 000 Haïtiens peut-être expulsés des États-Unis dans les jours ou les semaines à venir. Leur statut de protection temporaire doit prendre fin ce lundi. Et cela inquiète tout autant aux États-Unis qu'à Port-au-Prince, où nous partons dans un instant. Des dizaines de milliers de personnes évacuées, des milliers d'hectares brûlés. Situation catastrophique en France, où les feux de forêt dévorent ce matin le sud-ouest du pays. Dans l'actualité également, une nouvelle nuit de frappe entre l'Iran et les États-Unis. Et puis notre dossier du jour est le sort de deux fillettes françaises orphelines, toujours détenues en Syrie et qui attendent toujours leur rapatriement.
0: C'est une date qui se rapproche pour 350 000 personnes plongées dans l'inquiétude.
2: Les 350 000 Haïtiens qui vivaient et travaillaient jusqu'ici légalement aux États-Unis et pour qui tout pourrait changer lundi, sauf décision contraire de la justice, c'est en effet ce 27 juillet que pourrait prendre fin le TPS, le statut de protection temporaire, dont ils bénéficiaient en tant que ressortissants d'un pays devenu dangereux. Rien dans la situation d'Haïti ne justifie d'y mettre fin aujourd'hui, mais Donald Trump a décidé de le révoquer et la Cour suprême a soutenu sa décision il y a un mois. 350 000 Haïtiens seront donc bientôt menacés d'expulsion, mais les conséquences seront également lourdes pour leur pays d'origine. En Haïti, des milliers de familles dépendent des transferts d'argent de la diaspora pour vivre au jour le jour. Reportage à Port-au-Prince de notre correspondant Peterson Luxama.
3: Alors que la décision n'est pas encore effective, elle fait déjà naître de l'inquiétude à Port-au-Prince. De nombreux habitants retiennent leur souffle, à l'image de Betson, rencontré à Delma, qui dit craindre le pire.
4: Son pays qui
5: en Haïti, la majorité des familles dépendent de la diaspora. Beaucoup de migrants haïtiens bénéficiant du TPS ont des proches qu'ils soutiennent financièrement. Penser à les expulser serait vraiment dramatique et grave.
3: Inquiétude et crainte aussi chez Stéphanie, croisée à Pétionville. Selon elle, Haïti n'est ni économiquement ni sécuritairement prête à accueillir des centaines de milliers de personnes expulsées.
6: Si une telle décision arrive à être effective, quel sera le sort de nos compatriotes haïtiens aux États-Unis? Il ne faut pas oublier, ce sont des gens qui ont laissé Haïti derrière eux pour aller chercher une meilleure situation ailleurs. Et le pays n'est pas encore prêt à les recevoir.
3: Jean-Baptiste nuance toutefois le débat.
7: C'est vrai, la décision pourrait faire beaucoup de mal à nos compatriotes. Toutefois, je pense que c'est une bonne occasion pour eux de contraindre les autorités haïtiennes à agir pour améliorer les conditions de vie en Haïti et notamment la situation sécuritaire.
3: Alors que l'échéance approche, le gouvernement haïtien, de son côté, reste discret. Aucun plan officiel n'a été présenté pour faire face à un éventuel retour massif de migrants. Peterson Luxama, Port-au-Prince, RFI.
0: Pendant ce temps, à Washington, Donald Trump, lui, continue sa guerre commerciale avec une grande partie du monde.
2: Une nouvelle salve de droits de douane annoncée pour la semaine prochaine. Elle concerne une soixantaine d'économies, des surtaxes de 10 à 12,5% imposées notamment à des partenaires clés des États-Unis comme l'Union européenne, le Royaume-Uni, le Canada, le Mexique, le Japon, l'Australie. Elles viennent remplacer les droits de douane temporaires déclarés par Donald Trump en février après l'annulation par la Cour suprême de ce qu'il avait imposé depuis son retour au pouvoir. La Maison-Blanche les justifie cette fois par la volonté d'éliminer de ses chaînes d'approvisionnement tout produit issu du travail forcé. L'Australie, la Nouvelle-Zélande, le Japon ou encore les Philippines ont déjà exprimé leur désapprobation. L'Union européenne salue de son côté un résultat conforme aux engagements américains figurant dans l'accord commercial conclu l'an dernier entre Bruxelles et Washington.
0: Des images de désastres, des embouteillages, le réchauffement climatique en image dans le sud de la France.
2: Lui qui rend plus fréquent et plus violent les incendies qui ravagent actuellement le sud-est et le sud-ouest du pays, des dizaines de milliers de personnes appelées à évacuer ce matin, notamment du côté du très touristique bassin d'Arcachon, non loin de Bordeaux, où l'ensemble des occupants de la presqu'île du Cap-Ferret sont désormais appelés à partir par la route ou par la mer. Bonjour Simon Rosé.
8: Bonjour.
2: Des milliers d'hectares sont partis en fumée ces dernières heures dans le sud-ouest de la France.
8: Oui, et
4: plusieurs dizaines de milliers de personnes évacuées en quelques heures seulement témoignent de l'intensité des feux auxquels doivent faire face les 800 pompiers déployés. Pompiers qui vont recevoir l'appui de collègues et moyens européens, des Canadair, des hélicoptères. La France a activé cette nuit le mécanisme européen de protection civile. C'est la troisième fois depuis le début de l'été. Le pays n'y avait eu recours qu'une seule et unique fois dans le passé. C'était il y a 4 ans. Preuve de la saison exceptionnelle des feux qui est en train de subir le pays. Plus de 50 000 hectares partis en fumée depuis le début de l'année. C'est 5 fois plus que la moyenne, un record.
2: Simon, la France n'est pas la seule dans cette situation. Des feux records en Espagne également.
4: Oui, l'état d'urgence se déclarait dans la région de Madrid où plusieurs feux sont actifs au nord et à l'ouest de la capitale. Une dizaine de milliers de personnes l'a aussi évacué. Même scène sur l'autre rive de la Méditerranée au nord-est de l'Algérie, principalement dans la région de Skikda. 19 000 pompiers mobilisés au total. Le bilan officiel fait état de 6 morts et plus de 1400 départs de feu depuis le début du mois de juillet, alors que comme en Europe, la végétation et les sols sont très secs en raison des canicules exceptionnelles qui se sont succédées. Phénomène rendu, vous le disiez, plus probable et plus fort par le changement climatique provoqué par les activités humaines.
2: Simon Rosé, merci. Et d'ores et déjà, l'année 2026 se classe au deuxième rang des surfaces brûlées dans l'Union européenne en 2 décennies de mesure.
0: Dans l'actualité également, Julien, des frappes américaines en Iran et la riposte de Téhéran dans le Golfe pour la 13e nuit consécutive.
2: 4 morts selon l'Iran dans des bombardements américains près d'une ville pétrolière dans le sud-ouest du pays. Des explosions entendues ce matin à Bahreïn, ciblées quasi quotidiennement par les représailles iraniennes depuis la reprise des hostilités. La guerre continue et Donald Trump ajoute une corde à son arc des mesures de rétorsion contre Téhéran. Il a annoncé que les fonds iraniens gelés aux États-Unis serviraient désormais à rembourser les dégâts sur les navires touchés par des frappes iraniennes dans le Golfe. Téhéran critique par la voix de son chef de la diplomatie un précédent incendiaire et menace de rétorsion tout pays participant, coopérant ou aidant les États-Unis dans leurs attaques.
0: Le Moyen-Orient est hors de contrôle, au bord de l'inimaginable, s'est alarmé hier le secrétaire général de l'ONU.
2: Et c'est dans ce contexte que, dans la région, 110 enfants français sont toujours détenus dans le nord-est de la Syrie, dans un camp de prisonniers destiné aux familles des terroristes du groupe État islamique. Bonjour Ariane Verdier.
8: Bonjour.
2: Dans notre dossier ce matin, on prend le temps de se pencher sur le cas de 2 orphelines. Elles sont françaises, elles ont perdu leur mère en avril et attendent toujours depuis de pouvoir rentrer en France.
8: Oui, ça fait donc plus de 3 mois qu'elles sont livrées à elles-mêmes dans le camp de Roj, proche de la frontière irakienne, un camp tenu par les forces kurdes syriennes où les conditions de vie sont décrites comme inhumaines par des experts des Nations Unies. Au lendemain de l'annonce du décès de leur mère, mi-avril, l'avocate de la famille, Marie Dosé, a fait une demande de rapatriement, mais n'a pas reçu de réponse de l'État français. Elle a donc saisi le tribunal administratif pour demander l'application de l'arrêt de la Cour européenne.
2: Pourquoi est-ce que Paris ne rapatrie pas aujourd'hui ces 2 petites filles.
8: Eh bien, c'est la question. Le porte-parole du Quai d'Orsay nous a confirmé que les équipes compétentes étaient informées du dossier. Il a également rappelé que 179 enfants et 60 femmes ont déjà été rapatriés. La France sait d'ailleurs très bien accompagner les enfants une fois arrivés sur le territoire. Mais chacun de ces rapatriements a été obtenu grâce à un combat de longue haleine, rappelle l'avocate de la famille, des familles, Marie Dosé. Ces 2 orphelines sont donc entrées à 3 et 5 ans dans le camp de Roj. Aujourd'hui, elles ont 10 et 12 ans. Jusqu'à présent, leur mère n'avait pas sollicité leur rapatriement.
2: Et est-ce qu'une famille les attend en France ?
8: Oui, une famille nombreuse, des oncles, des tantes, cousins et grands-parents qui se sont préparés depuis des années à leur retour. Nous avons échangé notamment avec l'une de leurs tantes qui m'a expliqué avoir eu le bonheur de connaître l'aîné durant les 6 premiers mois de sa vie avant que ses parents français ne l'emmènent en Syrie. Mais elle affirme que le lien ne s'est jamais coupées depuis le camp où elles sont enfermées. Les petites ont donc suivi naissance, anniversaire, mariage, grâce à des appels vidéo, des photos, des messages. Toutes les semaines, la famille en France adresse un courrier au ministre de l'Europe et des Affaires étrangères, ainsi qu'au président de la République, afin de solliciter leur intervention et de rappeler l'urgence de la situation.
2: Et Oriane, pour être bien clair, ce ne sont pas les autorités syriennes qui s'opposent à ce rapatriement.
8: Non, au contraire, les autorités kurdes syriennes qui dirigent le camp ont réitéré leur appel aux 50 pays dont les ressortissants sont toujours détenus en Syrie, des rappels à les rapatrier. Donc, selon elle, la prise de contrôle d'une grande partie du nord-est syrien par les autorités de Damas en janvier dernier a amené à une résurgence de l'organisation État islamique. Ces camps sont donc de plus en plus que jamais des bombes à retardement. Aujourd'hui, 2315 personnes personnes y habitent toujours dans des conditions désastreuses et plus de la moitié sont des enfants.
2: Oriane Verdier pour notre dossier du jour. Merci beaucoup.
8: À Madagascar, c'est un jour de deuil national décrété aujourd'hui par les autorités.
2: En mémoire des victimes de disparitions et d'assassinats, selon un communiqué de la présidence. Depuis la fin du mois de juin, une série de crimes et de disparitions massivement relayées sur les réseaux sociaux provoquent un climat de psychose dans la population. Au moins 19 personnes sont toujours recherchées. D'autres familles sont confrontées à des décès inexpliqués et tentent de faire leur deuil. C'est le cas des proches de Erin Yain, jeune homme de 23 ans retrouvé mort début juillet dans une rizière tout près de la capitale. Notre correspondant Guilhem Fabry les a rencontrés.
9: Merci pour vos marques de réconfort, est-il sobrement écrit sur une affiche à l'entrée de la maison de Erin Yain Rakutuarifar, dans le quartier de Manazar, en périphérie de la capitale. C'est ici que le jeune homme de 23 ans a été vu une dernière fois le 4 juillet avant de disparaître. Ses proches l'ont cherché seul pendant 2 semaines, raconte sa grande sœur Tilavin, le visage fermé.
10: On a tout fait pour le retrouver. Nous sommes allés à la police, à la brigade criminelle, à la radio nationale malgache pour lancer un avis de recherche. Nous avons regardé dans les caniveaux, dans les cours d'eau. Nous n'avons pas dormi jour et nuit. Nous étions tellement inquiets. Puis, on a appris qu'un corps avait été découvert à l'autre bout de la ville. On l'a reconnu sur les photos. Nous sommes allés plusieurs fois à la morgue sans le trouver, jusqu'à vendredi dernier, où nous avons assisté pour regarder parmi les cadavres entassés. Il était caché en dessous.
9: Erin Yain travaillait comme jardinier pour un grand groupe privé, explique Tilavin, un portrait de son frère imprimé entre les mains.
10: C'était un garçon sociable et gentil. Il n'avait pas d'ennemis. On se pose beaucoup de questions. Pourquoi est-il mort ainsi? Nous demandons aux autorités de nous aider à connaître la vérité sur ces meurtres en série, car nous souffrons beaucoup.
9: Une autopsie a été pratiquée avant qu'il ne soit enterré, mercredi. La famille n'en connaît pas encore le résultat et ne dispose d'aucune information sur l'avancée de l'enquête. Guillaume Fabry, Antanan Arrive, RFI.
2: Et pour cette journée de deuil national décrétée aujourd'hui, les fêtes seront interdites à Madagascar. Et un culte œcuménique est prévu ce matin à Antananarivo en présence du chef de la transition, Michael Rangianirine.
8: Et puis Julien, le Tour de France cycliste, on est à 2 jours de l'arrivée à Paris.
2: Hier, l'équatorien Richard Carapaz a remporté la 18e étape en montagne, mais le maillot jaune reste sur les épaules du Slovène Tadej Pogacar. Place aujourd'hui à la mythique ascension de l'Alpe d'Huez. Les étapes d'altitude parmi les plus suivies comme chaque année par les passionnés. Olivier Prond a promené son micro hier parmi les spectateurs dans les Alpes.
11: 14h à Orcières, les enfants du centre de vacances, la couronne de l'ours, déchaînée en attendant la course. Micro ouvert pour les 6 derniers kilomètres d'ascension.
12: On essaye de chaque année depuis 50 ans, peut-être plus.
11: 50 ans d'étape du Tour.
12: J'ai 76 ans, donc oui, il y a plus de 50 ans qu'on suit ça. C'est pas belle l'ambiance, ça, il fait beau et tout, c'est agréable.
11: Bon, je suis avec le roi des mignons.
13: C'est ça, le roi des mignons. Ça fait 8 ans qu'on règne sur le Tour de France.
11: Sur toutes les étapes,
13: on fait que les Alpes.
11: Et c'est quoi le principe?
13: S'amuser, on aime le vélo, et ça c'est la magie du Tour de France.
11: Vous êtes venu pour le Tour ou pour danser?
14: Les deux. On vient supporter les Belges.
11: Plutôt sympa d'attendre en musique, on danse?
14: Ouais, c'est le pied, ils sont super sympas, on a fait une choré avec eux, c'est top.
11: Ça chante ici ou quoi?
15: Ah oui, un peu l'ambiance, un peu le soleil, un peu les bières, c'est chaud.
11: C'est chaud, quoi?
15: Un chaud bouillant, ça va être chaud bouillant quand ils vont arriver.
11: Vous êtes là depuis combien de temps, dites donc?
16: On est là depuis hier midi.
11: Là, comme ça, sur le bord de la route, oui. Tanké.
16: Tanké.
11: Et qu'est-ce que vous faites depuis hier midi?
16: On fait du vélo, on boit des coups, on profite du moment.
11: Vous faites ça chaque année?
16: Chaque année, depuis 15 ans.
11: Entre apéro, danse et patience, la passion du vélo, en somme. Olivier Prond, promeneur de micro entre Orcières et Merlette, RFI.
2: Allez! Et la 19e étape de ce Tour de France, donc aujourd'hui entre Gap et l'Alpe d'Huez, ça va grimper, Clotilde, sur 127 km.
8: On va suivre ça, évidemment. Merci beaucoup, Julien Coquelrohem. Allez, l'actualité cette fois-ci à travers la revue de presse internationale avec vous, Catherine Potet, et à la une.
0: la guerre qui continue à Gaza.
17: Oui, la guerre continue à Gaza, mais elle ne fait plus les gros titres de la presse internationale. Alors des Palestiniens se mobilisent, ils lancent une campagne en ligne pour rappeler au monde que le cessez-le-feu à Gaza est une illusion, titre Haaretz. Le journal d'opposition israélien rappelle ainsi que depuis l'entrée en vigueur du cessez-le-feu en octobre dernier, environ 1127 personnes ont été tuées. Des journalistes et des militants palestiniens ont donc lancé une campagne intitulée « Ils vous ont menti ». Campagne apparue pour la première fois sur les réseaux sociaux en anglais et en arabe le 16 juillet. Depuis, précise Haaretz, des milliers de publications ont inondé les réseaux sociaux, notamment des vidéos et des témoignages de journalistes, de travailleurs humanitaires, de créateurs de contenu.
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0: Et une gare, c'est un lieu où on croise les gens qui réussissent et les gens qui ne sont rien.
1: Le mépris des hommes est souvent la marque d'un cœur vulgaire. Albert Camus.
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1: Bonjour et bienvenue sur Alternante dans l'émission Bitume, l'émission du hip-hop et de toutes les musiques qui s'y rapportent. My man, Yann, comment ça va aujourd'hui encore?
2: Ça va Charlie et toi?
1: Ouais, ça va bien.
2: Tranquille?
1: Ouais, on est chaud.
2: On est chaud.
1: On ouais. est bouillant.
2: Je sais pas, ouais, you know, on fait des beaux cadeaux en début d'année.
1: Ah ouais,
2: je trouve. Là, la semaine dernière, moi je me suis éclaté, j'espère que ça vous a plu. Hein,
1: de la soul.
2: Cette semaine.
1: Ça vit bien.
2: Ah ouais, hein,
1: podcast franchement, disponible hein, pour ceux qui auraient raté cette émission.
2: Mais oui.
1: Incroyable.
2: Mais oui. Et puis ouais. vraiment, c'était. Parce que là, cette semaine, j'y repensais, mais en une heure, c'était un petit échantillon de ce qu'ils ont fait. Mais
1: on
2: a parlé des maxi de l'époque. Moi, je me rappelle sur le premier album, mais voire même le deuxième. Mais j'achetais presque tous les maxi parce que leur remix, c'était les B-sides et les trucs machin là. Ouais. Et ils étaient trop clean. Voilà, De La Soul, j'espère que vous avez kiffé.
1: Et on va repartir avec un producteur. Alors. Qui n'est pas forcément le plus connu, celui qui a le plus pignon sur rue ou quoi que ce soit, mais il a quand même contribué à sortir une belle page du rap Quinry, et puis il continue d'ailleurs.
2: Ouais, puis on l'évoquait là, mais à une période, il arrive dans le game quelque part, hein, ou du moins il va sortir dans la lumière,
1: c'est l'expression.
2: À une époque où il y a vraiment du beau monde dans le rap jeu, et du coup il s'entoure bien, mais c'est déjà une qualité en soi, c'est vrai, de bien s'entourer, d'avoir le nez creux et tout ça, et puis en plus le mec est talentueux, parce que là on va une fois de plus vous proposer un échantillon avec des prods de toute beauté.
1: Et donc on parle bien de monsieur High Tech. Quand tu dis qu'il s'entoure bien, c'est surtout qu'il a très très vite rencontré un MC de Brooklyn qui s'appelle Talib Kweli, et direct ça a fait des étincelles,
2: c'est clair.
1: Alors, qu'est-ce qu'on fait? On présente le morceau ou
2: on peut parler. Allez, simplement, l'album, donc leur premier album en commun, c'est Train of Thought. Le morceau, c'est The Blast. Et sous l'égide de Reflection Eternal, qui est le duo avec Talib Kweli. The Blast, moi, c'est vraiment le morceau sur cet album-là, Train of Thought, qui m'a. Que j'ai écouté en boucle pendant longtemps. Et puis évidemment d'autres morceaux, on va en passer quelques-uns en featuring avec Vinia Mojica, important, c'est une voix qu'on retrouve sur plein, qui fait plein de featuring, et notamment sur aussi. Saturday de De La Soul, on la voit dans le clip même, notamment un petit peu, donc vraiment une voix d'enfer. Le Train of Thought est sorti en 2000, mais puis on l'écoute.
1: Attends Vinia Mojica, juste pour la petite histoire, Vinia Mojica,
2: Charlie la connaît.
1: Respect.
2: Ouais, c'est vrai, c'est vrai. C'était un sacré coup, ça, d'ailleurs.
1: C'était un très, très gros coup.
2: Et ça y fait vachement quand on écoute les morceaux d'Alliance
1: Ethnique. C'est sûr.
2: Alliance
1: Ethnique. Grosse plus-value. Allez, on revient sur Talib Kweli et surtout sur High Tech. Le morceau, c'est The Blast.
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0: Mos Def and Talib Kweli,
1: amateur de rhythm and poetry, de rap. J'espère que vous appréciez ce solo et ce duo en l'occurrence. Mais ce là, duo, on était sur Mos Def and Talib, sur Mos Def, qui est à l'apogée. À cette époque-là, il va encore nous faire des trucs énormes. Hein.
0: Voilà, mais ce qui se passe, c'est que cet album, c'est le premier album de Mos Def et Talib Kweli. Ah, donc, ils arrivent tous les deux, à travers le label Ruckus aussi, qui avait sorti quelques compilations, dont Lyricist Lounge ou encore Sound Bombing. Et là, 1998, bang! Premier album Mos Def, Talib Kweli, Black Star, une claque phénoménale.
1: Ouais, allez l'écouter.
0: Voilà. Et puis sur l'album, évidemment que High Tech est présent. Et il fait 5-6 titres, je crois, un truc comme ça, dont Definition et ce morceau qui est Redefinition. Lui, il disait que. Alors j'ai lu un truc, il disait qu'il avait fait Definition. Il en était content, mais il trouvait qu'il pouvait aller encore plus loin avec un beat encore plus fort. Et il a fait le beat et à 4-5 heures, il explique à 4-5 heures du matin, ils échangeaient avec Mos Def, il lui envoyait le beat, tout ça. Mos Def, vas-y, c'est parti, tac, tac, tac. Et puis ils ont enregistré Redefinition.
1: Ouais.
0: Voilà.
1: Il y a quoi? Il y a Brown Skin Lady aussi.
0: Brown Skin Lady, Twice in a Lifetime.
1: Ouais, il y a trop de morceaux.
0: J'ai envie de te dire, je crois que tous les morceaux...
1: C'est un no skip, comme tu dis souvent.
0: Ouais, c'est ça, no skip.
1: Ah, je suis d'accord. on a écouté deux blasts importants en ce qui me concerne d'évoquer le sample. L'un des samples, parce que c'est jamais simple avec High Tech, mais je crois que sur The Blast, il y a deux, trois trucs. Mais moi, j'ai noté Boogie Nights de Heatwave.
0: Ah oui.
1: Voilà.
0: Eh oui.
1: Écoutez Heatwave et matez notamment leurs quelques clips. Le chanteur, j'ai plus le nom là, mais il avait une vibe de malade, et c'était souvent un binôme d'ailleurs. Et l'album, c'est Too Hot to Handle, sorti en 77. Voilà, Boogie Night Heatwave.
0: Vous êtes bien sur Alternante dans l'émission Bitume. Ah, est-ce qu'on a parlé de Back on the Grind?
1: Back on the Grind. Voilà. Back on the Grind. On est obligé parce que notamment vous, si vous écoutez bien l'émission et que comme d'hab vous faites votre voix, vous tomberez sur l'un des mecs qui fait des featuring réguliers pour High Tech qui s'appelle Dion. On va revenir sur lui parce que voilà, vous allez l'écouter régulièrement. Ce mec a une voix d'ange.
0: On
1: peut dire ça. Et sur Back on the Grind, on l'entend très bien. On va l'entendre sur d'autres morceaux. Back on the Grind, c'est High Technology Underground. Donc, c'est le troisième opus effort de High Tech. Vraiment, les High Technology sont
0: solo là où il invite les MC.
1: Là, sur Back on the Grind, on a Riz, on a donc le Dion et puis Corrupt. Corrupt Pie.
0: On
1: va le retrouver régulièrement parce qu'il fait partie quelque part du crew. Je sais pas quoi dire de plus.
0: Bah c'est très bien.
1: Ouais, c'est bien.
0: Et on enchaîne. Vous êtes bien sur Alternante dans l'émission Bitume spécial High Tech, producteur de génie du groupe Eternal, Reflection Eternal, qui a aussi fait.
1: On revient
0: solo.
1: C'est ça. Et là, on revient sur son. On vient parce qu'on l'a pas encore évoqué sur son premier opus, donc High Technology.
0: Premier solo.
1: Voilà, il y en a trois. Ouais. Et comme d'un fait hasard, sur le featuring de The Sun God, le morceau qu'on va écouter, on va avoir Mos Def.
0: Voilà. Bon, écoute.
1: J'ai tout dit.
0: Voilà.

0: Back Again.
1: Back Again.
0: Reflection Eternal.
1: Ouais. Leur dernier album, leur deuxième, tout court. Back Again. You can like rap again. You can say that again. That again.
0: Back Again.
1: Back Again.
0: Reflection Eternal.
1: Ouais. Leur dernier album, leur deuxième, tout court. 2010, sorti en 2010.
0: Ouais.
1: L'album, c'est Revolution.

0: Donc l'album est un petit peu plus un peu moins homogène que ce que pouvait être Train of Thought, leur premier album. Et malgré tout, comme le Back Again là, il y a encore la sonorité high tech. T'as d'autres morceaux qui sont un peu plus durs avec des basses un peu plus marquées.
1: Ouais,
0: mais on retrouve toujours un petit peu sa patte. Quoi.
1: C'est ce qu'on se disait tout à l'heure. Le premier album et puis c'est leurs premiers efforts. Avec le crew là, ça sonnait tellement. C'est sorti en 2000 et c'était vraiment la vibe du East Coast. Alors évidemment qu'il y avait plein d'autres styles de rappeurs et tout ça, mais c'est vrai que quand on écoute le premier de Reflection Eternal, tu sais que t'es en 2000, 99, 2000, 2001, 98, tu vois, c'est vraiment des sons comme ça avec des belles voix, des prods vraiment très clean et tout. C'est vrai que 2010, on est sur un rap qui a évolué et high tech, il est pas sourd, donc il propose des choses en prise avec son temps en fait quoi.
0: Bien sûr. Et juste avant, donc, c'était le morceau Running The Game. Voilà, il a fait un petit saut sur la West Coast pour produire ce morceau en featuring avec Tony Ayo et Dion, évidemment, dont tu parlais tout à l'heure. C'était sur le premier album de Game, The Documentary, en 2005. Sur Aftermath, produit en grande partie aussi par Dr. Dre, évidemment. Et alors on va noter le sample aussi, c'est le moment de noter. Freda Payne, Mama's Gone, 1971, allez-y, je ne vous dis que ça.
1: Et pour moi justement, en parlant de sample, parce que là je pense que vous allez être choqués par ce sample incroyable sur The Sun God, le sample c'est In Common. De Phil Upchurch, c'est un duo et Tennyson Stephens sur l'album Upchurch Tennyson sorti en 75, vraiment In Common. Voilà, écoutez le morceau, la voix, c'est parfait. Et puis en parallèle, il y a The Madman de McKendry Spring sur Spring Suit sorti de 73, l'autre c'était 75 par contre.
0: Et vous êtes bien sûr alternante dans l'émission Bitume, une émission avec plein de références. On vous les donne, on vous donne ces cadeaux.
1: On fait le taf. Vous
0: avez juste à noter, tac tac, et puis vous allez chercher, vous allez écouter du gros son spécial high-tech pendant une heure. High-tech a aussi produit pour un petit groupe qui s'appelle Slum Village. C'était en quelle année? C'était en 2010 aussi.
1: C'est 2010. J'aurais dit avant moi.
0: C'était en 2010. Okay.
1: C'est leur premier celui-là ou je sais
0: plus. Non, c'est pas sur. C'est 2010, c'est le. Ça va être le cinquième album.
1: Pardon.
0: Voilà. Bon, Batin n'est plus là puisqu'il est mort en 2009. JD n'est plus là puisqu'il est mort en 2006. Malgré tout, sur cet album qui est l'album Villa Manifesto en 2010, ils ont quand même récupéré des voix de Baatin, quelques voix de Dilla et quelques instrus de Dilla qui n'étaient pas encore sortis. Et ça nous a donné un album de bonne facture. C'est pas forcément le Slum V original, mais il y a quand même de la bonne facture. Et sur cet album, High Tech a produit le morceau de Setup. Et là, je vous laisse écouter.

0: de nouveau Dion.
1: Ouais. Au cœur.
0: Je sais plus, j'ai lu ouais le Marvin Gaye, tu vois de.
1: Ouais. Ça c'est sacré. Des featuring. Sacré compliment, ouais.
0: Mais c'est vrai quand tu l'entends, sa sonorité, elle est quand même proche.
1: Ouais, assez ouais.
0: Step Your Game, donc ouais, Little Brother et Dion sur Ag Technology, le troisième.
1: Ouais.
0: Oh, c'est ça, sorti en 2006, ouais. Ouais.
1: Et juste avant. Pareil. Alors,
0: bah moi, dans ma select, je pense que c'est mon morceau préféré. Hein. Ouais. Keep It Moving, donc Q-Tip. Ouais, là, quand sa voix arrive, tu es là. Ouais. Ah bah voilà, ouais, ça là. Commençait tellement bien, ça pouvait que continuer. Ouais. Donc Q-Tip Corrupt et le fameux Dion. Et le morceau, c'est Keep It Moving, donc sur le High Technology The Chip, donc le deuxième. Et une fois de plus, un sample d'enfer Is There de Diane Franklin. Je crois que quand elle dit Is There, c'est un peu un truc pour sur Dieu. Hein. Elle évoque. Okay. Il est là dans tout ce que vous faites et tout. L'album, c'est Lazy Bone, sorti en 80.
1: Et voilà. Et bim. Voilà, vous êtes bien sur Alternant dans l'émission Bitume, une émission spéciale consacrée aux producteurs high-tech. Et on va revenir sur l'album de Black Star, Talib Kweli and Mos Def, 1998. Un petit morceau qui s'appelle Respiration, en featuring avec Common. Que dire de plus? Si, on va aller. Sample. Don Randy, le morceau c'est Theme from the Fox, 1969. À écouter cette petite instrumentale comme ça, et puis t'as High Tech qui a chopé pile le morceau qu'il fallait.
0: De toute façon, là, cette boucle. Là, on va être dans un tunnel, comme tu dis souvent, là, de morceaux là, qui sont classic shit.
1: Ah, les gars, préparez-vous. Allez, c'est parti. Black Star Respiration.
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1: Ah là là là là. Jonel, épouse-moi. Non, pardon. Je suis lâché.
0: Round and round, hein, pour ceux qui n'écoutent rien. Non, bah, c'est bon. ce sont le premier High Technology. Vous l'avez compris, le featuring, la voix, c'est Jonel. Donc, voilà, dont on se disait... Quelle voix ouais. de ouf. Ah ouais, malheureusement, on l'a pas beaucoup entendu derrière. Et on se disait, ils ont un réservoir de voix aux États-Unis. Et passent tous par ils et elles, passent tous par les églises. Ouais, le surtout, gospel, ouais. ils ont une école d'écoute musicale, de technicité qu'on leur envie quelque part. Nous, on apprend encore la musique à la flûte. Hein, donc voilà. Round and Round, c'est peut-être dans tout ce qu'on a passé aujourd'hui, le morceau le plus connu.
1: Ouais, c'est vrai qu'il y a eu une grosse carrière.
0: Je pense que dans les charts, ouais. ça a dû se sentir aussi. Ouais. Et bon, High Tech avec Quelly, ils ont vraiment bien marché dans les charts. Mais Round and Round, voilà, ouais. c'est vraiment un classique.
1: Le hit.
0: Ouais. Le sample derrière, Burlesque in Barcelona de Jacob Magnusson sur ouais. Special Treatment en 79.
1: Voilà. Et juste avant, c'était le morceau Just Begun.
0: Ouais, ouais, Just Begun. Bon, déjà, quand on dit Just Begun, je pense que vous avez compris, parce que ça démarre avec We've Only Just Begun des Singers Unlimited. Ouais. Bon, si vous ne savez pas, bah, tant mieux pour vous, parce que allez écouter ce morceau, mais c'est un classique. C'était sur Revolutions Per Minute, donc l'album le plus récent hein, du duo. Et le morceau, c'était, donc, comme tu l'as dit, Just Begun avec Jay Electronica, Jay Cole et Mos Def, qui en fait un morceau d'enfer. Ouais.
1: Fantastique, vous êtes bien sûr alternant dans l'émission Bitube qui se termine bientôt. Mais juste avant, on va quand même vous envoyer un petit morceau de Reflection Eternal, encore, bah oui. et derrière on revient et vous en envoie un autre. Alors on envoie quoi là?
0: Oh pardon, This Menu.
1: This Menu.
0: Bah ouais, ouais voilà, il y a pas de raison en fait de pas insister sur... De toute façon ils ont que deux opus en binôme. On va retrouver la voix de Vinia Mojica, je sais pas le dire en fait. Hein. Ouais. Et Come On, donc l'album, c'est Train of Thought.
1: Et c'est parti.
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1: Voilà, you. Bon, j'espère que Madeleine à Bourgard est en train de danser là,
2: bounce.
1: En train d'écouter Bounce maman, Bounce. Et comme je suis en train de faire des shout-out, shout-out to Damien Malgornovich from London, de m'avoir fait découvrir le premier album en 2000 de Reflection Eternal, parce que vraiment, il est arrivé comme ça, il me fait « Ouais Yann, viens écouter là, ça c'est bon ça !» Je suis plus ma fille les CD, et j'étais là « Ah ouais !»
2: Ah
1: Talib Kweli.
2: Ah oui, ça c'est ça c'était un beau cadeau. Merci Damien.
1: Truc.
2: Eh ben, l'émission touche à sa fin, malheureusement. Vous pouvez rattraper le podcast si vous l'avez raté sur le site de la radio alternantefm.net ou sur l'insta de l'émission bitume BEATUME-HIP. Hop.
1: Qu'est-ce qui le fait bien.
2: Ouais, pas mal. Hein, t'as vu. Hip hop. Hip hop. Oula, c'est autre chose. Ça. Voilà. On va se quitter sur un morceau de hip. Hop, voilà, pareil, ça c'est du gros classique. Mmh. C'est Common et Sadatix. Ouais. Le morceau c'est 1999 sur une compilation qui s'appelle Sound Bombing 2. Voilà, une compilation Rockers. Si vous ne connaissez pas ces compilations, jetez-vous dessus des Sound Bombing. Il y en a 3 des Lyricist Lounge, il y en a 2. Allez-y si vous voulez écouter cette vibe d'un label qui a voulu remettre l'écriture et le flow au milieu du rap. Mm-hmm. Et nous, on se quitte avec Common Sadatix 1999. Allez, ciao!

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1: Il est midi ici à Paris et à Madrid. Bonjour à tous.
2: Karine Bellicha.
1: À la une, les forêts européennes s'enflamment d'autant plus facilement que la végétation et les sols sont très secs depuis des mois. Un phénomène accentué par les récentes canicules exceptionnelles. Des dizaines de milliers de Français évacués dans la région du Cap Ferret. Madrid cernée par les feux. Point complet dans ce journal. Garder la main et maintenir la pression. Des dizaines de pays se retrouvent à leur tour visés par de nouveaux droits de douane américains. Au moment où les surtaxes temporaires mises en place par Donald Trump en février arrivent à échéance, Pékin dénonce une nouvelle déclaration de guerre commerciale. Et puis nous irons sur les routes du Tour de France cycliste avec les mythiques étapes de montagne. C'est l'Alpe d'Huez au programme aujourd'hui et ses 21 virages en épingle. Le Premier ministre espagnol évoque une situation dramatique. Les incendies font rage dans le pays, notamment aux portes de Madrid, à moins de 100 km du centre-ville, avec un vent persistant qui complique les opérations des pompiers. 10 000 personnes ont déjà été évacuées. Reportage de François Musso à Tres Cantos, dans le nord, zone critique et aux avant-postes.
3: Sur la grande avenue de cette commune de banlieue, les gens n'emmènent pas large. Le vent souffle derrière un immense nuage rosé par la fin du jour et chargé de particules en suspension du fait des nombreux incendies alentour. Certaines personnes portent des masques de type FFP2 ou N95, les plus performants. Lydia, une jeune étudiante, est toute remuée par ces menaces si proches.
4: J'ai vu le feu plutôt proche, une lumière bizarre. J'ai vu des cendres tomber du ciel et en revenant, j'ai fondu en larmes parce que ça me rend très triste. Il y avait une femme qui m'a raconté qu'un hangar entier avait brûlé.
3: Elle n'a pas encore séché ses larmes et dit craindre que d'autres incendies s'approchent de cette cité dortoir très exposée. En août 2025, les flammes avaient tué ici une personne, s'était engouffrée dans des lotissements et avait brûlé vif un troupeau de brebis et une grosse vingtaine de chevaux. Tout près de là, Juanma, nutritionniste, est lui aussi désolé, voyant les incendies qui se rapprochent dangereusement.
5: De la peur, car on ne parle plus seulement de feux lointains, il s'agit de la capitale. Et oui, c'est alarmant, car le changement climatique se fait sentir fortement. Espérons que l'on en prenne davantage conscience.
3: À Villa del Prado, Almorax, pas très loin de là vers l'ouest, les vents rapprochent les flammes. Ici, on prie pour que les pompiers les arrêtent à temps. À Tres Cantos, banlieue de Madrid, François Musso pour RFI.
1: De l'autre côté de la frontière, des feux de forêt records en France, également, notamment dans le sud-ouest, dans la région très touristique du bassin d'Arcachon. C'est près de Bordeaux. Plusieurs incendies sont en cours dans les Pinèdes avec l'évacuation de 80 000 personnes. Simon Rosé, bonjour.
6: Bonjour.
1: Les feux progressent toujours.
6: Oui, il y a déjà plus de 10 000 hectares brûlés dans cette région et des feux qui continuent de se développer très vite, compliquant la tâche des 800 pompiers déployés qui vont recevoir l'appui de nouveaux moyens européens. La France fait en effet appel au mécanisme européen de protection civile et l'arrivée attendue de nouveaux Canadair et hélicoptères bombardiers d'eau. C'est la troisième fois depuis le début de l'année, alors que ce mécanisme n'avait été sollicité qu'une seule et unique fois dans le passé. Illustration de l'intensité exceptionnelle des feux de forêt. Cette année, dans le pays, 50 000 hectares déjà partis en fumée. C'est 5 fois plus que la moyenne. Cette situation était malheureusement attendue en raison des multiples canicules exceptionnelles qui ont touché le pays depuis le mois de mai, couplées à une sécheresse tout aussi historique, des conditions météo exacerbées par le réchauffement climatique et l'utilisation par l'homme des énergies fossiles, conditions qu'on retrouve ailleurs sur le pourtour méditerranéen, Espagne, François Musso en parlait, mais également au sud de l'Italie, en Sicile et en Algérie, très fortement également dans le nord-est du pays, avec 18 feux toujours actifs selon un dernier bilan des autorités ce matin.
1: Simon Rosé. Dans le reste de l'actualité, en Ukraine, un énorme panache de fumée au-dessus de Saint-Pétersbourg en Russie. De nouveau, des drones ukrainiens se sont abattus sur des entrepôts du géant russe du commerce en ligne Wildberries, cette fois dans la deuxième ville du pays, à plus de 800 km de la frontière avec l'Ukraine. Kiev accuse l'entreprise de stocker et de fournir des composants utilisés dans la fabrication de matériel militaire. Au total, Moscou dit avoir abattu près de 600 drones ukrainiens au-dessus d'une quinzaine de ces régions et au-dessus de la Crimée annexée. La Roumanie a abattu pour la première fois depuis le début de l'invasion russe de l'Ukraine un drone dans son espace aérien. Plusieurs incursions imputées à Moscou ont déjà été signalées ces derniers mois sans que les engins aient été interceptés. L'armée américaine a visé Zibakenar, ville du nord de l'Iran où se situe un centre de formation navale et de commando des gardiens de la révolution. Nouveau bombardement la nuit dernière en face Téhéran, menace de rétorsion tout pays et dans les États-Unis dans leurs attaques, et a visé avec ses drones une nouvelle fois les installations utilisées par l'armée américaine à Bahreïn et en Jordanie. Le cycle de violence se poursuit. En mer Rouge, les Houthis soutenus par l'Iran ont ouvert un nouveau front, revendiquant hier des attaques contre deux pétroliers saoudiens. Sur le front du commerce, à présent, 6 mois après une décision de la Cour suprême jugeant illégaux la plupart des tarifs douaniers imposés par Donald Trump au début de son mandat, le président américain a annoncé hier soir une nouvelle salve de taxes douanières sur les produits importés de 80 pays. Nathanaël Vitran du service économie nous a rejoint pour en parler. Bonjour Nathanaël.
7: Bonjour Karine.
1: Alors quels sont les gagnants et les perdants de ces nouveaux droits douanes américains?
7: Alors il faut plutôt distinguer les petits et les grands perdants. Dans la première catégorie, on trouve le Canada, le Mexique, l'Union européenne et le Royaume-Uni qui s'en sortent avec des droits de douane à minima, 10%, qui correspondent par exemple grosso modo à ce qui avait déjà été négocié l'an dernier par les Européens. Ils respirent donc. En revanche, l'Australie, le Brésil, le Japon, mais aussi et surtout la Chine devront eux s'acquitter d'une nouvelle taxe de 12,5% sur toutes leurs exportations à destination des États-Unis. Pékin dénonce aussitôt une nouvelle déclaration de guerre commerciale. Une mesure qui passe d'autant plus mal qu'une fois de plus, Donald Trump contourne le Congrès pour la faire passer. Cette fois, il s'appuie sur une loi à prétexte de 1974 qui l'autorise à imposer des droits de douane aux pays n'ayant pas pris des mesures suffisantes pour lutter contre le travail forcé. Difficile d'imaginer que ces nouvelles taxes ne soient pas à nouveau contestées devant la justice, d'autant que dans son jugement de février dernier, la Cour suprême avait insisté sur le fait que la politique commerciale relève de la compétence exclusive du Congrès, des élus de la Chambre des représentants et des sénateurs, et non pas de la Maison-Blanche.
1: Nathanaël Vitran, élevons-nous un peu à présent en direction l'Alpe d'Huez aujourd'hui. Montée mythique du Tour de France, alors que les cyclistes ont déjà bien grimpé hier. En disputant la 18e étape, le maillot jaune ne change pas, toujours sur les épaules du Slovène Tadej Pogacar. À 3 jours de l'arrivée à Paris, les spectateurs sont particulièrement au rendez-vous de ces étapes de montagne. Ambiance au micro d'Olivier Pron.
8: Allez, on fait du bruit !
9: 14h à Orcières, les enfants du centre de vacances, la couronne de l'ours, déchaînée en attendant la course. Micro ouvert pour les 6 derniers kilomètres d'ascension.
10: On essaye de chaque année depuis 50 ans, peut-être plus.
9: 50 ans d'étape du Tour.
10: J'ai 76 ans, donc oui, il y a plus de 50 ans qu'on suit ça. C'est pas belle l'ambiance, ça, il fait beau et tout, c'est agréable.
9: Bon, je suis avec le roi des mignons.
11: C'est ça, le roi des mignons. Ça fait 8 ans qu'on règne sur le Tour de France.
9: Sur toutes les étapes, on fait que les Alpes.
11: Et c'est quoi le principe? S'amuser, on aime le vélo, et ça c'est la magie du Tour de France.
9: Vous êtes venu pour le Tour ou pour danser?
12: Les deux. On vient supporter les Belges.
9: Plutôt sympa d'attendre en musique, on danse?
12: Ah, c'est le pied, ils sont super sympas, on a fait une choré avec eux, c'est top.
9: Ça chante ici ou quoi?
13: Ah oui, un peu l'ambiance, un peu le soleil, un peu les bières, c'est chaud.
9: C'est chaud?
13: Quoi? Chaud bouillant, ça va être chaud bouillant quand ils vont arriver.
9: Vous êtes là depuis combien de temps, dites donc?
14: On est là depuis hier midi.
9: Là, comme ça, sur le bord de la route, oui. Tanké.
14: Tanké.
9: Et qu'est-ce que vous faites depuis hier midi?
14: On fait du vélo, on boit des coups, on profite du moment.
9: Vous faites ça chaque année?
14: Chaque année, depuis 15 ans.
9: Entre apéro, danse et patience, la passion du vélo, en somme. Olivier Pron, promeneur de micro entre Orcières et Merlette, RFI.
15: Allez, fou!
16: Let's go!
1: Olivier Pron, sur le Tour de France, enfin la dernière fois les invités s'étaient réfugiés sous les tables. en entendant des coups de feu. Un homme armé avait tenté de s'introduire dans la salle et atteindre la tribune présidentielle, entraînant l'évacuation de Donald Trump dans le chaos. Trois mois plus tard, le grand dîner des correspondants a changé de décor dans un hôtel censé être plus sécurisé. Le gala de la presse de la Maison Blanche doit se tenir donc ce soir en plus petit comité et dans une ambiance plus sereine. Reste à connaître le ton que le président américain va adopter, lui qui avait prévu un discours virulent contre les journalistes fin avril. Voilà, c'est la fin de ce journal. Merci de l'avoir suivi. Tout de suite, 8 milliards de voisins avec Lucie Bouteloup.

0: des maths. Bonjour, de ce côté-ci du poste, c'est Yves Averti. Cette semaine, ambiance maritime dans l'épicerie radio itinérante au comptoir moderne. J'ai en effet rencontré deux femmes passionnées par la vie d'une corsaire nantaise, Julienne David. Dans cette émission, vous pourrez donc entendre Thérèse André Abdelaziz, autrice du roman historique « Moi, Julienne David, corsaire nantaise, jamais soumise » et Carole Lemoyle-Tenoux, adaptatrice pour la scène de ce livre dans un spectacle intitulé « Dans les pas de Julienne David, femme, corsaire, jamais soumise ». Avant de les retrouver, on plante le décor en chanson pour embarquer avec Julienne David.
1: Le 31.

0: le 31 du mois d'août par les Biches Cocottes, un des rares groupes féminins de chants de marins, un univers évidemment très masculin. Le 31 du mois d'août fait partie du répertoire des chansons qui perpétue le souvenir de la marine à voile quand elle faisait la guerre. Une autre façon de se souvenir de cette époque est de lire les plaques de rue dans les ports bretons. Ainsi, sur la butte Sainte-Anne à Nantes, on trouve la rue Julienne David, corsaire nantaise. C'est d'elle dont nous allons parler aujourd'hui avec nos deux invités, Thérèse André Abdelaziz et Carole Lemoyle-Tenoux. Julienne David, Thérèse André Abdelaziz, tu l'as présentée dans un roman historique. Moi, Julienne David, corsaire, nantaise, jamais soumise. À mon avis, tout est important dans ce titre. Et toi, Carole, eh bien, tu as adapté ce livre pour en faire un spectacle. Tu as fait la mise en scène de ton texte et le spectacle s'appelle « Dans les pas de Julienne David, femme corsaire jamais soumise ». Donc vous êtes d'accord pour dire qu'elle était femme corsaire jamais soumise. Alors Thérèse, qui est, la question peut-être étrange, mais qui est Julienne David ?
1: Bien, c'était une femme corsaire, justement. Et dans le titre, je mets jamais soumise, parce que c'est plus fort que insoumise tout seul. Voilà. Quand on est insoumise, bon, c'est vague. Tandis que jamais soumise, c'est important. Alors, c'était une femme qui s'est embarquée sous le nom d'un homme. Elle se faisait appeler Jaco. Elle s'est embarquée à 17 ans sur le jeune Agathe, un bateau corsaire à Nantes. Et à l'époque, les patrons de bateaux, les capitaines ne demandaient pas d'autorisation parentale apparemment. On avait besoin de main d'œuvre. Donc hop, elle s'est embarquée comme ça, voilà.
0: Donc c'est ce qui l'a rendue célèbre jusqu'à aujourd'hui. C'était une femme corsaire, mais elle s'appelait Jaco. Et donc comment l'as-tu connue ?
1: Je l'ai connue justement en allant sur la butte Sainte-Anne. Je suis arrivée à Nantes en 1993, et comme j'ai toujours le nez en l'air, je regarde et je suis curieuse. Donc tous ces noms de, il y avait les corsaires sur coupe, je crois aussi. Donc tout d'un coup, je me dis une femme. Et j'arrivais à Nantes, je ne la connaissais pas. Donc en 93 déjà, ça tournait dans ma tête, et je savais qu'un jour j'écrirais sur elle. Voilà. Et puis bon, à l'époque, j'étais en activité, mais toujours dans un coin de ma tête, alors que j'ai écrit autre chose entre-temps. Et je me suis lancée, je pense, ça a été publié en 2012, j'ai dû commencer à y penser bien avant. Je pensais en faire du théâtre, parce que j'écris pour le théâtre également. Et je me suis dit, une femme comme ça, cette vie-là, je voulais nourrir cette histoire. C'était plus pratique, plus judicieux, de le faire sous forme de romanesque, voilà.
0: Parce que c'est pas annoncé comme une biographie, c'est un roman historique. Mais tu as eu des preuves de son existence, tu as pu quand même raconter des choses dont tu es sûr que c'est arrivé, tu as trouvé des documents qui racontent sa vie.
1: Bien sûr. Donc là, dans la quatrième de couverture, je dis que ce n'est ni biographie, ni roman de cap et d'épée, ce récit ne prétend aucunement raconter l'histoire véridique de Julienne David, mais m'appuyant sur des faits relatés, dates historiques, actes de naissance, de décès, extraits du bordereau de recensement du troisième canton de la ville de Nantes en 1841, j'ai réinventé l'existence tumultueuse de cette corsaire nantaise. Ce récit s'articule autour des manques, des silences et des interrogations mêlant histoire et fiction. Et l'écriture est née de tout cela au plus serré. Donc j'ai relevé cette phrase de François Bunel dans l'Express: les bons romanciers écrivent dans les blancs de l'histoire, parce qu'on avait très très peu de choses.
0: Mais par contre, on sait sa date de naissance, où elle est née et où elle est morte et à quelle date? Donc elle est née en 1777 à Saint-Marc-du-Désert et elle est morte à Nantes en 1843. Donc vous avez certainement compris à mes auditeurs qu'elle est morte à 65 ans. Donc ça veut dire qu'elle a vécu longtemps pour une aventurière.
1: Cette époque-là, bien sûr. Surtout étant donné cette vie rude qu'elle a vécu. Mais donc j'avais très peu de choses. J'ai retrouvé des extraits de dans des journaux de l'époque. Et par exemple, il y avait un paragraphe et le second paragraphe, c'était 10 ans après. Donc je voulais savoir ce qui s'était passé ces 10 années-là, aussi bien sur Saint-Marc-du-Désert où elle est née qu'à Nantes. Donc j'ai eu plaisir, et vraiment un plaisir intense, parce que j'aime beaucoup l'histoire, à reconstituer, retrouver tous les petits métiers de Nantes, tout ce qui se passait à Nantes à cette époque-là. Voilà. Comment était la vie, quoi. Donc je me suis informée auprès de, j'ai écrit à la marine, au bureau de la marine, au ministère de la marine, au ministère, on ne m'a pas répondu. Et puis je suis allée à Nantes, à la médiathèque Jacques Demy, donc à l'étage où on ne peut pas emprunter les livres, mais on peut les consulter. Et du coup, j'ai trouvé des personnes qui se sont emballées pour l'histoire aussi, qui m'ont dit, écoutez, regardez donc là et là et là. Donc j'ai consulté aussi bien des textes numérisés que des textes imprimés, quoi. Et donc j'ai reconstitué tout ça, mais je dois dire que je suis en deçà de la vérité sur ce qu'elle a vécu sur les bateaux.

0: Vive Roche Maurice par Roland Guillou et les chanteurs de Dastum 44 dans le disque Nantes en chanson. Nous sommes toujours en compagnie de Carole Lemoyle-Tenoux et Thérèse André Abdelaziz et nous évoquons Julienne David. Elle est née dans une ferme à Saint-Marc-du-Désert avec des parents qui ne roulaient pas sur l'or. Et puis en plus, sa mère est morte alors qu'elle était jeune et son père est mort assez tôt aussi.
1: Oui, c'est ce que j'ai compris. Mais bon, c'est tout. Il y a beaucoup de choses romancées, bien sûr. Comme je vous l'ai dit, j'étais obligée de créer aussi moi-même un univers en essayant de... J'ai voulu humaniser cette femme, en fait, parce que sur les documents que je lisais, ben, c'était bref, en fait, c'était comme toute biographie. Bon, elle est née à telle date, elle a fait ceci, elle a fait cela, point. Et moi, j'ai donc, comme je vous l'ai dit, j'ai creusé tous ces petits morceaux de vie qui manquaient.
0: Oui, mais il y avait des choses qu'on savait. On savait qu'elle est née pauvre, qu'elle avait besoin de travailler pour survivre. On sait aussi qu'elle avait une famille avec des frères et sœurs.
1: Oui, normal. Oui, elle avait plusieurs frères et sœurs juifs. Je ne sais plus si je l'ai dit dans le livre d'ailleurs. Je ne me rappelle plus.
0: Ce qui est original, c'est qu'elle s'est battue à un moment de l'histoire très important. Parce que quand on sait qu'elle est née en 1777, ça veut dire qu'à 20 ans, c'était en 1797, en pleine révolution. Et elle est même partie de chez ses parents plus tôt, en fait.
1: Oui, elle est partie. Elle s'est engagée avec la Vendée, les Vendéens, quoi.
0: Donc, elle a fait ce qu'on peut appeler aujourd'hui les guerres de Vendée.
1: Voilà, voilà. Donc ça, j'ai retrouvé des traces. Et elle a été arrêtée, elle a été incarcérée, et elle a pu s'échapper grâce à ses amis Vendéens. Voilà.
0: Donc ça, on sait, on a les dates.
1: Les dates, je ne sais pas s'il y a des dates précises. Il est possible, je ne me souviens plus de tout. Mais il a fallu que je trouve des subterfuges pour expliquer comment elle avait pu s'évader. Alors voilà, c'est mon imagination et j'ai consulté à l'époque. C'est plein de documents d'époque pour savoir comment avait-elle pu s'évader. Donc il a fallu que j'invente des personnages. Enfin, c'est passionnant. Pour moi, je vivais avec elle en fait.
0: Donc Nantes étant un port, quand on s'évade de Nantes, le plus simple était peut-être d'aller sur un bateau.
1: Pourquoi pas ?
0: Alors, donc on arrive à l'histoire qui motive notre rencontre aujourd'hui, c'est qu'elle est allée sur un bateau, elle a été corsaire, mais corsaire au masculin, puisqu'elle s'appelait... Nantes étant un port, quand on s'évade de Nantes, le plus simple était peut-être d'aller sur un bateau.
1: Pourquoi pas ?
0: Alors, donc on arrive... À l'histoire qui motive notre rencontre aujourd'hui, c'est qu'elle...

0: Terre jamais soumise. Et donc, comment tu es arrivée à cette histoire?
1: C'est lors d'un salon du livre de Trentemou. Le premier, il y avait déjà eu un que je n'ai pas connu moi. Je suis nantesque depuis 25 ans. Je suis donc allée à la reprise des salons du livre de Trentemou. Et là, j'ai découvert le roman de Thérèse, André Abdelaziz. Et j'ai eu un coup de foudre. Un coup de foudre pour ce personnage, pour le roman, tout ce que ça racontait sur une femme à cette époque-là, sur la nécessité de vivre, de survivre dans un monde qui était quand même essentiellement masculin au niveau du travail et au niveau du pouvoir, et comment trouver sa place. Et je trouvais que ça n'avait pas pris de ride par rapport au monde d'aujourd'hui. Il y a des améliorations, mais quand même... Il y a des endroits dans le monde où les femmes sont dans la même difficulté. Et ce personnage courageux, rude, qui a fui quelque chose qu'a raconté, alors j'ai bien entendu ce que dit Thérèse, elle a rempli les blancs de l'histoire par rapport aux documents qu'elle avait eus, aux choses avérées de son existence, mais c'est un peu toujours comme ça dans un roman, et c'est comme ça qu'un personnage prend de la chair. C'est aussi le fait du théâtre, de prendre de la chair et de donner de la chair à un personnage. Donc nous, on s'est beaucoup on s'est beaucoup nourri du roman. Et puis, on a un tout petit atelier compagnie. On a donc peu de ressources d'argent, de lieux, etc. Donc, avec les moyens du bord, on s'est dit dans quel lieu on peut la faire exister. On a eu un projet dans la ville de Nantes, d'aller dans ses pas, partout où elle a vécu et où c'est décrit.
0: Oui, de la suivre, en fait.
1: De la suivre. Et puis on s'est dit, sur le bateau, parce que le bateau, c'est le début de sa liberté, hein. Elle marche de Saint-Marc-du-Désert jusqu'à Nantes, elle cherche du travail dans les maisons du quai de la Fosse, mais elle a coupé ses cheveux, elle a dormi depuis plusieurs jours sur le port, dans la nature, donc elle est un peu en guenille. Évidemment, elle ne trouve pas de travail, c'est pas ce qu'on attend d'une soubrette, entre guillemets. Par contre, un capitaine qui est en mal de recrutement voit là ce qu'il pense du haut de son navire est un jeune garçon. Elle donne le nom de son frère, Jaco, et puis elle embarque. Et là, elle maintient ça, puisque les femmes n'ont pas le droit d'être sur les bateaux. Donc, le lieu, le bateau, nous a paru absolument le lieu. Ah.

Captain Villiot et ses matelots, le chant du départ. Encore une chanson de marin au masculin et pourtant, nous vous présentons aujourd'hui une femme corsaire nantaise, Julienne David, à l'occasion de la création à Trente-Mous, les 8 et 9 novembre, de « Dans les pas

0: de Julienne David, femme corsaire, jamais soumise, un spectacle de l'atelier Compagnie des Déchaussés, mise en scène par Carole Lemoyle-Tenoux.
1: Et pour avoir des éléments sur la vie de ces hommes qui sont sur les bateaux, on s'est documenté aussi beaucoup sur les ouvrages de Louis Garneret, un officier de marine, mais qui a aussi été emprisonné sur les pontons. Et quand on regarde le roman de Thérèse, il y a une période de 4 ans où ils ont été emprisonnés ensemble. Alors, est-ce qu'ils se sont connus ou pas? Mais ils ont certainement entendu parler. Donc, on s'est beaucoup inspiré de la vie rude de ces gens sur les bateaux, qui n'étaient pas des gens qui avaient envie d'être marins, mais ils prenaient le travail. Hein. 2 années avant, dans la campagne, il y a eu une grosse famine liée aux intempéries, et beaucoup de jeunes hommes venaient de partout pour trouver du travail. Et si on trouvait matelot, important c'était de trouver du travail. Ils ne savaient pas nager, certains n'avaient jamais connu la mer. C'était plutôt des laboureurs, etc. Et c'était pas une vocation d'être marin. Et puis, ils devenaient matelots. Et puis, au hasard, avec la guerre de l'Angleterre qui, sur l'eau, sévissait avec une haine terrible, eh bien, ils pouvaient devenir pirates, selon le raisonnement, ou corsaires, avec la lettre de marque du pouvoir. Mais enfin, c'est le même métier, pas pour le même patron, mais c'était le même métier.
0: Alors, toutes les deux, donc, vous vous êtes retrouvées sur ce personnage, sur cette histoire de bateau. Mais ce qui accroche les gens, c'est cette histoire de corsaire et de femme habillée en homme et qui passe vraiment pour un homme. Alors, on va peut-être parler plus d'elle, parce que moi, je me suis un peu documenté avant de vous rencontrer, et j'ai été voir sur Nantes Patrimonia ce que tu as écrit, Thérèse, que je trouve vraiment intéressant. C'est une interview potentielle, on ne sait pas, imaginaire, de Julienne David, et tu mets en avant la couleur rouge de sa chevelure. Donc, est-ce que c'était sûr qu'elle était rousse?
2: Alors, je l'ai lu, c'est dans un roman, un document de, je crois que c'est Armelle de Vime, je suis pas sûre. Hein. Et moi, je l'avais mis rousse au départ, je n'avais pas lu ce livre, tout d'un coup, je vois. Mais oui, je me suis pas trompée. C'est curieux comme le hasard a fait que, la coïncidence, on parle d'elle comme étant rousse, et surtout qu'à l'époque, même maintenant, peut-être un peu moins, quand on était roux, c'était le signe du diable. Et ce que je voulais dire tout à l'heure aussi, j'ai omis d'en parler, c'est que Julienne David ne savait ni lire ni écrire, donc elle n'a laissé aucun document écrit, et c'est pour ça qu'on n'a rien d'elle, on ne sait rien d'elle. Elle n'avait pas d'argent, elle n'avait pas de... Voilà.
0: Alors ce que tu dis aussi, c'est qu'en plus d'être rousse, peut-être de le cacher, elle s'est peut-être coupée les cheveux, parce qu'elle a dû se faire remarquer, et on voit bien les roux, les rousses, de toute façon, elle connaissait les plantes médicinales. Et ça, c'est un fait avéré également?
2: Je ne sais plus trop. Je ne sais plus trop. J'ai tellement cherché pendant des années et des années que, je vous dis, je ne me confonds pas avec elle, c'est pas ça, mais c'est elle qui se confond avec moi. Je la voyais partout.
1: Mais nous aussi, on voit Julienne David partout maintenant. Mais par rapport à la condition de ses parents, qui étaient des gens de peu. Donc les gens de peu, c'est moins que des agriculteurs, ils n'ont pas de terre. C'est les journaliers, les intérimaires, les précaires d'aujourd'hui, dans certaines parties du monde, ici, ailleurs. Ces gens-là, ils étaient à peine tolérés dans les villages. Ils vivaient souvent à l'extérieur avec l'autorisation de construire une masure près du terrain d'un des gens qui les faisaient travailler, etc. Et c'est probable qu'ils développaient des ressources avec la forêt autour, la connaissance des herbes, se servir des orties pour manger, etc. Comme tous les gens de peu ou qui ont peu, ils développent une grande capacité. Donc on peut très bien imaginer, comme tu la mentionnes, qu'elle et sa famille ont développé une connaissance des plantes. Oui.
0: Dans cette ambiance-là, elle arrive sur le bateau, elle est embauchée, c'est Jaco qui devient matelot, et donc elle doit travailler un boulot de matelot, comme on imagine. On va en reparler après avec Carole, puisqu'elle a développé ça dans son spectacle. Mais qu'est-ce qui fait qu'elle est prise? Est-ce qu'on sait précisément comment elle a été découverte?
2: Non, on ne le sait pas. On a trouvé un document, mais je pense que je ne sais plus si je l'ai mis en annexe, un document comme quoi elle a été donc débarquée de ce bateau. C'était le jeune Agathe. On s'est aperçu qu'elle était femme. Elle a été débarquée, donc elle est revenue sur Nantes. Et là, elle est retournée à sa mère du désert un petit peu avec son père, enfin sa famille. Et puis, elle est repartie de nouveau parce qu'elle ne pouvait pas vivre sans ça. Et elle s'est embarquée, je pense que c'est à Paimbœuf après.

0: La Jeanne Cordonnier par le groupe Rocchio, du nom du bateau à vapeur qui, de la fin du 19e au milieu du 20e siècle, assurait la liaison Nantes-Trentemoux. C'est justement à Trentemoux que sera présenté les 8 et 9 novembre le spectacle « Dans les pas de Julienne David, femme corsaire jamais soumise », mise en scène par Carole Lemoyle-Tenoux et la compagnie des Déchaussés. Les Déchaussés, pourquoi ce nom ?
1: Pendant quelques années, j'ai ouvert un atelier avec l'amicale laïque L'Ermite la Mauricière. Quand je suis arrivée à Nantes, j'avais envie de continuer à faire du théâtre avec les enfants, enfin de proposer une activité théâtrale. Et comme on avait, au début, c'était un vieux grenier où on mettait les bottes, les grosses chaussures, parce que sinon on avait des écharpes dans les pieds, et il faisait un froid terrible l'hiver. Et puis après, la salle est devenue une très belle salle avec un plancher de danse, magnifique. Donc j'ai dit à tout le monde, faut se déchausser. Et quand j'ai vu tous ces tas de chaussures qui allaient le mercredi, des petits de 5 ans, avec jusqu'aux Rangers, toutes crayonnées, des ados, etc., et l'odeur qui émanait de certaines chaussures, le mot déchaussé s'est imposé à nous. On en a même fait notre affiche.
2: C'est super.
1: Voilà.
0: Alors, ce n'est plus
1: en plus, au théâtre, comme en danse, le socle, hein, c'est à pieds nus, on travaille sur la position du corps, etc. Et on chausse des lunettes et on rentre dans un personnage. Ben, ça peut aussi être les chaussures qui changent tout. Mais au début, on travaille, voilà.
0: Alors maintenant, ce ne sont plus des enfants, ce sont des adultes qui vont jouer le spectacle.
1: Oui, tout à fait. On est un groupe, il se trouve que depuis deux saisons, ce sont que des femmes. C'est le hasard. Les hommes sont pas interdits, mais voilà. Et c'est ce groupe qui va interpréter Dans les pas de Julienne David, le spectacle que nous avons imaginé et qui s'est fait d'après l'adaptation du roman de Thérèse. Et puis au fil des improvisations, comment on s'est nourri de ce personnage, les fantasmes qu'on a eus dessus aussi. Il y a plusieurs rousses dans le spectacle, ça a bien parlé. Et puis le reniement de sa féminité pour trouver du travail et exister nous a semblé vraiment d'actualité. Je vous raconte pas, mais tout le monde a dans sa tête tout ce qui se passe et qui s'est toujours passé, mais dont on parle aujourd'hui. Et ça a beaucoup plu au groupe. Et ça nous parle, et je pense que ça conviendra aux enfants, le spectacle, mais ça parlera aussi aux hommes et aux femmes différemment.
0: Parce que le monde des pirates et des corsaires attire les enfants, c'est sûr. Et en plus, ça va se passer dans un lieu original, puisqu'on voit l'eau, ce n'est pas l'océan, mais c'est la Loire, et on voit la Loire, d'où est partie Julienne David.
1: Oui, voilà, donc du port de Nantes. Bon, au XVIIIe siècle, Rezé et Nantes, on disait le port, hein, c'était pas séparé comme aujourd'hui. Nous, on est accueillis pour une résidence artistique par la ville de Rezé, hein, dans la Maison des Îles, qui n'est pas un théâtre, mais qui a un atout, c'est cette baie vitrée qui donne sur la Loire, une partie de la maison est sur pilotis. Nous, on se régale des couchers de soleil quand il y en a, etc. Et ça nous a semblé, ça aussi, être l'évidence par rapport au personnage de Julienne David. Et on s'est documenté, on a découvert que pour certains marins côtiers, qui n'étaient que jusqu'à Saint-Nazaire, qui faisaient des allers-retours comme ça, qui en fait débarquaient les marchandises des gros bateaux, ils appelaient ça la petite mer, là, le port.
2: Ah, tiens.
1: Mais ils n'étaient jamais allés dans la grande. Donc voilà. D'ailleurs, il y a un petit équipage de marins côtiers qui arrive un moment dans le spectacle pour chanter.
0: Donc le spectacle a lieu à Trentemoux, on va dire, pour être simple sur une carte. Et en plus, on peut même y aller en bateau.
1: Oui, on peut prendre le Navibus. Le dernier Navibus, le samedi et dimanche de novembre, c'est 20h40. Et le spectacle est à la nuit tombante, à 17h30, à la Maison des Îles de Trentemoux. Les samedis 8 et dimanche 9 novembre, petite jauge, 60 personnes, il en reste très peu.
0: Il faut vraiment réserver. Je donnerai l'endroit où il faut envoyer un SMS. Enfin, l'endroit, le numéro, et vous verrez.
1: Uniquement des SMS. Hein.
0: Oui, uniquement des SMS. Et bon, vous verrez.
1: Attendre une confirmation.
0: Oui, il faut attendre de confirmer parce que il y a que 2 x 60 places, ouais. Et donc il y en a déjà qui sont partis. C'est un peu logique parce que c'est aussi une aventure de monter un spectacle dans ces conditions-là.
1: Ça fait 2 ans qu'on a ce projet, mais on a eu quelques bâtons dans les roues, accident de comédienne, on avait déjà le projet avant le Covid, sous des formes différentes, c'est pour ça que le titre c'est « Dans les pas de Julien David », on avait été imaginer les endroits où, par rapport à la ville de l'époque, et où est-ce qu'elle habitait, où est-ce qu'elle travaillait, elle avait forcément dû passer le quai de la Fosse, Bouffay, où elle avait été emprisonnée, la place Royale, même si elle avait une autre allure, enfin, etc. Le château, la rue de la... Et donc, on allait, comme ça, faire des stations, etc. Ça n'a pas pu avoir lieu, comme beaucoup d'autres choses, hein, à cause de la pandémie. Donc, cette forme a été abandonnée, et on n'avait pas du tout envie d'arrêter. Donc, on a fait des lectures... À des bords de Loire, on a aussi fait des stations à Trentemoux, sur un bateau aussi, etc. Et les gens qui étaient là ont assisté, ils étaient contents. Certains vont venir voir le prolongement, donc le spectacle. Et puis maintenant, dans la salle, on raconte pas tout, mais voilà. Encore

0: À nouveau les biches cocottes, une chanson à virer très dynamique qui donne du courage sur un bateau, mais aussi quand on prépare un spectacle comme celui des Déchaussés, adapté de Moi, Julienne, David, corsaire nantaise, jamais soumise, le roman historique de Thérèse André Abdelaziz. Le livre est sorti en 2012. Donc il a marqué les gens, il est toujours en vente et il a vraiment fait parler. Et tu as vu qu'il y avait une envie, notamment des Nantais, de connaître cette histoire-là.
1: Oui, parce qu'il y en a qui ne connaissent pas. Je me souviens être allée justement à la butte Sainte-Anne, on était auprès de la rue, enfin Julienne David, quand je disais aux personnes, ah bon, ben ils ne savaient pas, ils habitent par là. Mais personne lève le nez comme moi sans doute. Non, je plaisante, mais il y en a qui ignoraient complètement. Et ce que je voulais dire soudain, maintenant, c'est que quand j'ai présenté le livre en 2012, c'était un samedi dans un café qui s'appelait La Rotonde à l'époque, où je participais à des lectures de poésie, que je continue à participer, mais pas à cet endroit. Donc c'était annoncé, et un monsieur s'est avancé, m'a dit, je connais un descendant de Julienne David. Alors je suis restée, j'ose pas dire, assise. Et puis, il m'a donné son prénom, Joël. Il m'a donné ses coordonnées, j'ai échangé avec ce monsieur par téléphone, je l'ai vu plusieurs fois, et il avait le livre, il l'a acheté pour l'envoyer à des cousins qu'il avait au Canada, et depuis je n'ai pas de nouvelles de ce monsieur, et soudain je me dis j'aimerais bien avoir de ses nouvelles parce que je dois avoir son numéro de téléphone encore.
2: Vous pourrez l'inviter.
1: Ce serait, ben oui, parce que, oh là là, il en parlait avec enthousiasme. Enfin, il me dit dans ma famille, on m'a toujours dit que c'était notre ancêtre, quoi.
0: Donc, mais alors, c'est pas prouvé.
1: J'ai pas de preuve de ça. Imprimé, enfin pas imprimé, mais j'ai pas de preuve. J'aurais voulu avoir des preuves, mais bon.
0: Ce nom, on peut aussi penser que des gens ont imaginé ça parce que elle est quand même connue puisqu'elle est la plaque de sa rue à Butte-Sainte-Anne. Est-ce qu'on sait à quelle époque la plaque a été posée?
1: Alors ça, je ne sais pas parce qu'il y a une erreur en plus de date. Je ne sais plus.
0: Quand les dates de sa vie, elles sont pas les bonnes.
1: Non, il y a et dans la même rue en fait. Alors la plaque, les deux plaques en vis-à-vis, il y a 2 ans de différence, je crois.
3: Hein. Je ne savais pas si c'est ce que tu dis dans les documents. Si elle était née en 1772 ou 1777, et puis plus récemment, il a été retrouvé un document qui c'est 1777. Donc vous savez pas trop si elle avait 65 ans ou 70. C'est quand même une belle longévité.
0: Parce qu'on a l'acte de baptême.
1: Oui, parce que l'acte de baptême, c'est l'acte de naissance, en fait. Oui. Et ce que je voulais dire aussi, c'est
0: donc elle est née de Pierre David et Anne Bidet.
1: Oui, qui demeuraient justement, alors, ses parents étaient originaires de Létouche, auprès de Saint-Marc-du-Désert. Des messieurs qui ont lu le livre à un salon du livre à Châteaubriand. Il y en a un qui est venu vers moi, il m'a dit, oh, ça m'intéresse, comme ça. Puis il l'a laissé, il est revenu avec un ami. Tous les deux étaient très intéressés. Ils m'ont dit qu'ils avaient, ils appartenaient à un petit comité culturel de lecture et de culture aux Touches, auprès de Saint-Marc-du-Désert, d'où sont originaires ses parents. Ils m'ont dit, on fera une fête. C'était au début mai 2019. Il y aura une fête corsaire parce que comme c'est une femme du coin, c'est bon. Mais ils ne m'avaient pas dit au début ce que c'était. Il y a une surprise. Et la surprise, c'était qu'ils ont inauguré une place au nom de Julienne David. Alors, je suis allée là-bas. J'étais la seule femme qui n'était pas habillée en corsaire. Il y a une photo sur le journal. Autour de moi, il y a des corsaires. Mais enfin, je veux dire, pour moi, c'est quelque chose, une chose à laquelle je n'aurais jamais pensé. C'est comme un rêve que je n'avais même pas fait, que grâce au livre, il y a une place à son nom.
3: C'est une figure incontournable des rives de Loire.
1: Oui.
3: Et qui mérite d'être connu. Et ton livre a participé à ça. Sinon, nous, on connaissait rien. Moi, je suis pas nantaise, mais je me suis dit, mais voilà, et ce destin incroyable, parce que qu'est-ce qu'elle aurait été? Elle aurait fait le linge des châteaux du coin, comme sa mère, vivant dans une masure, mariée à quelqu'un de la même condition, elle a pas de terre, peut-être morte à 25 ans en couche, voilà. Bon.
0: En fait, être corsaire l'a sauvée.
1: Oui, d'une certaine façon, mais parce que je vais pas raconter le livre, bien sûr, mais d'une certaine façon, oui, parce qu'elle a pu, je pense, elle avait un caractère assez fort et elle a pu s'imposer et se défendre, en fait.
2: Elle a une autre vie.
1: Elle a une autre vie.
3: Une autre vie que celle d'une destinée, d'une fille, d'une famille, de gens de peu.
0: En fait, elle a une autre vie qu'elle a décidée elle-même, on a l'impression. Déjà, elle s'est engagée pour une cause à laquelle elle croyait, la guerre de Vendée. Enfin, elle était un peu loin de la Vendée, mais ça a beaucoup touché au moins, enfin, une grande région. Et après, ça lui a ouvert les portes pour partir.
1: Je pense, oui, parce que elle se sentait mal. Enfin, je peux pas être à sa place, bien sûr, mais elle se sentait mal dans sa condition de femme et de fille d'abord, qui était obligée, eh bien, d'être, j'allais dire, soumise justement à l'homme, même étant petite, enfin, soumise en tant que fille, soumise au père, soumise. Bon, on sait toutes ce que ça signifie aussi. Donc, je pense qu'elle était. Elle a explosé, quoi.
3: Il ne faut pas oublier que, oui, elle a une vie d'aventure, mais rude, de travail. C'est les marins, les matelots vivent pas vieux. À 40 ans, ils sont sourds, ils voient plus très clair, il n'y a pas de protection contre le soleil, il n'y a pas de vêtements de travail, il n'y a pas de pause. Ils savent plus marcher droit quand ils arrivent sur terre. Hein. La marche est brilleuse, c'est pas parce qu'on a bu, c'est parce que on ne sait plus marcher autrement. Les corps sont abîmés, vieillissent vite. Et en ce qui concerne Julienne David, c'est au prix du reniement de sa féminité. Oui. Donc oui, ça nous parle, hein, ça nous a touchés.
0: On se dit qu'elle devait être très costaud parce qu'elle est morte à 65 ans.
1: Oui, ah oui, hein. Oui. Et elle, en plus, ça a été dans un journal de l'époque, à la fin de sa vie, donc elle était sur le port Quai de la Fosse, quoi. Et elle, eh bien, elle buvait cul sec comme un homme.
0: Elle était connue pour être une ancienne corsaire.
1: Elle était grande, dit-on, grande. Elle avait j'ai trouvé une description. Elle avait sa blouse bleue, son pantalon, son béret,
2: son petit bonnet
1: de côté. Et elle était connue, hein.
0: Et donc elle était toujours habillée en homme à la fin de sa vie.
1: Oui, oui.
0: Elle avait décidé d'être un homme.
1: Je pense, je peux pas me mettre à sa place, bien sûr, mais.
3: De toute façon, elle avait peut-être pas 50 vestiaires non plus, hein. Parce que elle a été plus confortable après. Elle a vécu dans un logement, mais elle n'était pas riche. Hein. Et elle a travaillé jusqu'à la fin, toute fin de sa vie. Elle a été hospitalisée pas longtemps. Elle est morte après, oui. Peut-être au bout d'un mois. C'était pas voilà.
1: Et donc,
3: costaud. Mais elle a eu tout intérêt à se faire passer pour un homme sur un bateau, sinon qu'est-ce qui lui serait arrivé? Donc boire comme eux, jouer comme eux, au dé, parler comme eux, c'est une forme de protection pour exister, voilà.
0: À la fin du spectacle, les gens ne seront pas mis à la porte, ils auront le droit de rester pour discuter, et qu'est-ce qui va se passer?
3: Eh bien, Thérèse va convier, on a donc la chance d'avoir l'autrice, hein, Thérèse, aux deux représentations, et elle aura plaisir et invitera les gens à venir discuter avec elle au sujet de comment elle a écrit le roman, et puis aussi des questions sur le spectacle, si ça intéresse les gens. Il y a aussi un petit cabinet de curiosité à regarder, et puis ensuite, un pot avec les corsaires, les pirates et l'autrice et tous ceux qui voudront rester.
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0: Monique Morelli, ça n'a pas d'importance. Une chanson de Pierre Macorlan qui a entretenu la légende du port de Nantes et du quai de la Fosse. Et c'est dans ce décor à Nantes que Julienne David a terminé sa vie après ses aventures de femme corsaire. On va donc très bientôt la retrouver dans le spectacle proposé par les Déchaussés, un spectacle qui existe grâce à l'intérêt et l'implication des comédiennes qui y consacrent du temps en plus de leur boulot. Après s'être imprégnées du roman de Thérèse, elles ont travaillé à partir d'impro et petit à petit construit la forme. Carole, qui a écrit l'adaptation et réalisé la mise en scène, remercie tous les participants, les chanteurs et les prêteurs de différents objets qui habillent cette création originale. Dans les pas de Julienne David, femme corsaire jamais soumise. Nous l'évoquons une dernière fois avec Thérèse et Carole. Corsaire, pirate, ce sont des images et vous avez monté un spectacle. Alors quelles images on aura des corsaires et des pirates ?
1: Alors d'abord, susciter l'image que j'espère intéressante et belle de Julienne David. Hein. Chacun pourra l'imaginer, se faire son portrait, son allure en fonction de ce qu'il va découvrir. Et puis on s'est aussi inspiré de l'imagerie collective sur les pirates, les corsaires, largement abordée par le cinéma hollywoodien. Bon, alors tout ça, c'est un petit peu faux, hein, le cinéma hollywoodien, parce qu'ils sont tous beaux, avec des chemises blanches, le brushing inoxydable, en pleine forme, des dents magnifiques. La réalité était tout à fait autre, on vieillissait vite et mal, quand on avait le temps de vieillir, hein, parce qu'on tranchait, on saignait, on mourait beaucoup, on pouvait se faire couper la langue et autres. Donc on avait un petit peu envie aussi de tailler un costard à cette imagerie hollywoodienne, qu'on pouvait être pirate ou corsaire ou matelot, tout à fait par hasard, juste pour gagner sa croûte.
2: Carole a tout dit. Simplement, je voulais dire, dans le livre, j'ai essayé d'humaniser un personnage, justement, corsaire, dont on a une image tronquée, en fait. Et c'est vrai qu'il y a une différence aussi entre corsaire et pirate. Le corsaire était au service du roi, tandis que le pirate, c'était le pirate, quoi. Mais quelquefois, les deux se mélangeaient.
0: Et les techniques étaient les mêmes.
1: C'est juste l'employeur qui n'était pas le même.
0: Oui. On parle d'employeurs, on parle des pirates et des corsaires, mais ça servait à quoi des pirates et des corsaires ?
1: Alors à l'époque, le commerce maritime, c'est un moyen, notamment à Nantes, hein, de faire fortune, hein, de riches familles, etc., avec toutes sortes de commerces, y compris le commerce humain, cette horreur. Mais il y avait aussi les épices, les tissus, déjà depuis une centaine d'années, voire plus. On avait besoin de matelots, d'autres équipages de pirates, donc affranchis de toute règle, sauf les leurs, parce qu'ils avaient des codes d'honneur avec 10 commandements, sillonnaient la mer pour essayer de faire des prises de navires espagnols, britanniques, français, hollandais, pour gagner leur vie. Et donc, ils arraisonnaient les bateaux, quelquefois prenaient le bateau et l'équipage, tous les jeunes, les autres, c'était pirate ou la mort. Hein. Probablement que tout le monde choisissait pirate plutôt que la mort, qui viendrait peut-être un peu après, et de toute façon. Et puis corsaire, eh bien, quand le pouvoir avait besoin d'hommes et d'équipage, il pouvait affranchir les pirates, leur faire une lettre de marque, ils devenaient corsaires. Ils faisaient tout à fait le même boulot, mais...
0: Bon. C'est-à-dire qu'ils pillaient, en fait. Ils allaient voir les autres bateaux. Il y avait des objets de valeur ou des victuailles et ils les prenaient pour les ramener dans leur port.
1: Voilà, dans leur port, pour assurer leur survie, pour échanger. Le butin était partagé au pied du mât, hein, par égal, en fonction de sa fonction sur les bateaux pirates. Les corsaires, eux, avaient une solde. Et la lettre de marque leur donnait droit à un meilleur ordinaire s'ils allaient à l'hôpital, que les draps étaient changés plus souvent et qu'ils échappaient à la salle commune. Je ne sais pas si nombreux sont allés à l'hôpital. Ça a été le cas de Julienne David à la fin de sa vie.
2: Parce qu'elle était économe et elle avait gardé l'argent de ses prises. Et au lieu d'être hospitalisée dans une salle commune, elle a eu droit à un cabinet particulier. Mais elle n'a pas vécu très longtemps là, voilà. Et quand elle est décédée, il y avait juste le curé, les enfants de cœur, peut-être une bonne sœur ou deux, et personne, voilà.
0: Les déchaussés présenteront dans les pas de Julienne David, femme corsaire jamais soumise, le samedi 8 et le dimanche 9 novembre à 17h30 à la Maison des Îles à Trentemoux. Pour voir le spectacle, il faut obligatoirement réserver sa place par SMS au 06 56 83 06 45 06 56 83 06 45. Faites-le tout de suite, il y a très peu de place. Vous recevrez une confirmation écrite pour votre réservation. Et maintenant, l'épicerie radio itinérante au comptoir moderne va fermer ses portes. Merci à Thérèse et Carole de m'avoir accordé cet entretien.

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À la prochaine, Kenavo.

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1: 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RFI Midi continue avec le grand journal de la mi-journée. Bonjour Olivier Sherman.
2: Bonjour Paul, bonjour à toutes et à tous.
1: Et à la une des incendies hors de contrôle en France et en Espagne.
2: Le feu est aux portes de Madrid, des dizaines de milliers de personnes déjà évacuées. L'Espagne a demandé des renforts européens, renforts réclamés également par la France qui affronte dans le sud-ouest des feux qui ont déjà parcouru plus de 10 000 hectares. Et là aussi, des dizaines de milliers de personnes évacuées. Nous ferons le point dès le début de ce journal avec nos envoyés spéciaux sur cette situation à Madrid et près du Cap Ferret.
1: La Cour pénale internationale face à une décision historique.
2: Les 125 États membres doivent décider du sort de son procureur Karim Khan, suspendu après les accusations d'agression sexuelle qu'il conteste, une affaire qui menace la crédibilité et l'indépendance de la justice internationale.
1: Au Moyen-Orient, le conflit entre les États-Unis et l'Iran menace de s'étendre à toute la région.
2: Washington poursuit ses frappes contre Téhéran. Téhéran revendique des attaques contre des installations militaires américaines dans le Golfe. Les outils ouvrent un nouveau front en mer Rouge.
1: La présidentielle 2027 en France, vers une nouvelle banque pour financer les candidats.
2: Le gouvernement relance l'idée d'un dispositif public pour faciliter l'accès auprès des partis politiques. Objectif affiché, éviter les financements étrangers et garantir l'indépendance démocratique.
1: Et puis nous terminerons ce journal avec une page culture et le film L'Odyssée de Christopher Nolan qui séduit les spectateurs grecs malgré les polémiques.
2: Le casting controversé du film avait suscité des critiques, mais le public grec se montre enthousiaste comme tout le public européen. À Athènes, les spectateurs saluent une nouvelle vision du chef-d'œuvre d'Homère. Le voyage d'Ulysse reste bien un symbole profondément ancré.
1: L'Europe du Sud s'embrase en France et en Espagne notamment. Les feux se rapprochent de la capitale Madrid et les évacuations se poursuivent.
2: Oui, à l'ouest de Madrid, ce que redoutaient les pompiers vient d'arriver. Les trois incendies à moins de 50 km de la capitale ont fusionné pour former un immense brasier hors de contrôle, selon les autorités. Le Premier ministre espagnol estime que l'Espagne et les pays voisins vivent une situation dramatique. La présidente régionale parle du pire incendie de l'histoire de la région de Madrid. Les incendies de forêt ravagent donc des dizaines de milliers d'hectares et touchent de nombreuses villes et villages, et les évacués se comptent par dizaines de milliers. Déjà près de 19 000 évacués ou confinés dans la région de Madrid. François Musso, bonjour.
3: Bonjour.
2: Vous êtes à 20 km à l'ouest de Madrid, dans la région de Tolède, plus exactement dans le village de Villamanta, un village à l'abri des flammes, qui accueille des réfugiés provenant du voisinage. Des centaines de personnes sont déjà arrivées dans la grande salle omnisports du village. Où vous vous trouvez donc, François ?
3: Oui, exactement. On est à 20 km. On n'est pas sous les flammes. On voit pas les flammes. On voit un immense nuage toxique, des particules en suspension. Mais enfin, là, c'est comme si on était dans l'incendie, parce que tous les gens ont dû hier, dardard, quitter leur pénate, quitter leur maison. Là, j'ai devant moi 70 personnes qui viennent d'un centre de santé mentale, qui sont concentrées ici, réfugiées. On leur donne à manger dans cette grande salle omnisports. Il y a des gens qui aident de partout, des pompiers, des habitants qui, hier après-midi, ont été sommés de quitter urgemment leur village, qui s'appelle Aldea del Fresno, un village qui, à tout moment, avec les vents violents qui soufflent dans la mauvaise direction pour eux, on va dire, risque à tout moment d'entrer dans le village, d'où la mesure de sécurité. On est un peu au kilomètre zéro ici des refuges et tous les efforts, mais évidemment, on prie très fort pour que, là, vous entendez des cris d'une personne qui est malade mentale et qui vit un moment de stress très important. Et tous les gens, en général, vivent ce stress. On est donc ici en train d'espérer que ces trois feux qui se sont unis n'aillent pas au-delà des limites circonscrites jusqu'ici.
2: Alors François Musso, merci. Hein. Vous étiez avec donc les évacués de cet incendie aux portes de Madrid. Et justement, pour lutter contre cet incendie, l'Union européenne a déployé 4 avions bombardiers d'eau pour aider l'Espagne. Bruxelles avait reçu hier soir une demande de Madrid au titre du mécanisme de protection civile de l'Union européenne.
1: En France, la situation la plus inquiétante se situe dans le sud-ouest du pays, dans la presqu'île très touristique du Cap Ferret. Là aussi, il y a des feux hors de contrôle.
2: Face aux feux qui ont conduit à l'évacuation de dizaines de milliers de personnes dans le sud-ouest de la France, le président Emmanuel Macron a lui aussi demandé l'activation du mécanisme de protection civile de l'Union européenne. 2 Canadair croates, 2 Air Tractor portugais ainsi que 2 hélicoptères lourds tchèques et slovaques sont attendus pour épauler les moyens français déjà déployés sur place. Dans cette situation catastrophique, un ordre d'évacuation complet de la très touristique presqu'île du Cap Ferret par route et par mer a été lancé ce matin face aux 2 incendies massifs qui dévorent la forêt en Gironde et dans les Landes avec plus de 10 000 hectares parcourus au total. Ce qui représente pour l'instant, pour bien comprendre l'étendue de la catastrophe, l'équivalent d'une grande ville entière comme Paris intramuros. Devant l'avancée des flammes, la préfecture de Gironde a donc activé un plan d'évacuation inédit par son ampleur afin de mettre à l'abri des dizaines de milliers de résidents et d'estivants. Déjà des dizaines de milliers de personnes ont ainsi est évacuée. Pauline Fragonas, bonjour.
4: Bonjour.
2: Vous venez d'arriver donc dans la région à Arcachon, c'est juste en face du Cap Ferret, et là, la situation continue de se dégrader.
4: Oui, le nuage noir au loin ne fait que s'épaissir. Même ici, à plusieurs kilomètres, l'odeur de fumée est très présente et l'air est vraiment chargé de particules. Lors d'une conférence de presse, la préfète de Gironde, Sophie Brocas, a parlé d'un grand incendie XXL, un feu particulièrement ravageur car imprévisible. Le bilan continue de s'alourdir, comme vous le disiez, avec plus de 10 000 hectares déjà partis en fumée. 53 maisons ont été détruites. Les évacuations, elles, continuent, notamment du côté du Cap Ferret, où il n'y a qu'une seule route pour évacuer. Alors, des navettes maritimes ont été mises en place jusqu'à Arcachon, ici. Les premiers évacués sont arrivés ce matin, les bras chargés de sacs, emportés dans la précipitation. En 2 jours, c'est près de 35 000 personnes qui ont été évacuées. Et en ce moment même, il y a des vents très chauds. Alors les autorités redoutent un renforcement de ce vent dans l'après-midi, avec des rafales pouvant atteindre 80 km/h, ce qui pourrait compliquer fortement le travail des pompiers.
2: Ouais, Pauline Fragonas, donc en direct de la région d'Arcachon, et c'est vrai que les prévisions météo ne sont pas bonnes, du vent et de la sécheresse dans cette région et en Espagne également.
1: Elle a une également, Olivier Sherman, cette nouvelle offensive commerciale de Donald Trump contre ses partenaires.
2: Après que ses premiers efforts pour imposer des droits de douane à la terre entière ont été annihilés par la Cour suprême des États-Unis, Donald Trump a imposé ce vendredi une nouvelle volée de droits de douane sur une base générale de 10 voire 12,5% à une soixantaine de pays, dont ceux de l'Union européenne. Bonjour Pierre-René Nazet.
5: Bonjour.
2: Les Européens affirment donc que ces nouveaux droits ne changent rien pour les relations commerciales transatlantiques, mais les craintes demeurent.
5: Alors c'est vrai, les nouveaux droits de douane américains sont inférieurs au plafond de 15% sur lequel l'UE s'est entendu avec les États-Unis. C'était à Turnberry, il y a un an. La Commission européenne en conclut que cette nouvelle poussée de fièvre fera même baisser les taxes imposées à certains produits européens. En revanche, pour justifier ces nouveaux droits de douane, les États-Unis utilisent cette fois-ci la section 301. C'est un chapitre relatif aux produits du travail forcé, ce que les Européens rejettent. Paola Pino, porte-parole de la Commission.
6: Nous l'avons répété à maintes reprises, nous ne souscrivons pas au principe même de ces enquêtes menées au titre de l'article 301 sur le travail forcé. Nous l'avons d'ailleurs fait savoir à nos homologues américains. En réalité, l'Union européenne a déjà une réglementation solide en matière de travail forcé. Par conséquent, nous rejetons catégoriquement l'idée selon laquelle l'Union européenne pourrait être considérée comme contribuant au problème mondial du travail forcé.
5: Des inquiétudes demeurent pour les Européens après les commentaires acerbes de Washington suite à l'amende de 890 millions d'euros imposée ce jeudi à Google. Des commentaires qui font craindre à certains ici une nouvelle offensive de droits de douane, cette fois contre les réglementations européennes.
2: Pierre Benazé, en direct de Bruxelles, sur les nouveaux droits de douane imposés par Donald Trump.
1: Le procureur de la CPI joue son avenir à huis clos à New York.
2: Réunion exceptionnelle cet après-midi au siège de l'ONU à New York. Les 125 États membres de la Cour pénale internationale doivent se prononcer sur l'éventuel renvoi de Karim Khan, le procureur de la CPI, est accusé d'agression sexuelle contre une membre de son équipe. Des accusations qu'il rejette. François-Damien Bourgerie, bonjour.
7: Bonjour.
2: C'est une affaire qui empoisonne la Cour pénale internationale depuis bientôt 2 ans.
7: Oui, elle remonte au mois d'octobre 2024. Plusieurs médias relaient des accusations d'agression sexuelle visant Karim Khan. Des allégations qu'il réfute. Une enquête est ouverte. Le procureur de la CPI se met en retrait de ses fonctions pour se défendre. En juin dernier, il est finalement suspendu en attendant que les États membres de la Cour décident de son sort. Les avocats de Karim Khan affirment que les rapports d'enquête ne permettent pas de confirmer les accusations et ils estiment que son renvoi reviendrait à écarter un procureur devenu gênant. Une allusion notamment au mandat d'arrêt délivré contre le Premier ministre israélien Benjamin Netanyahou et son ex-ministre de la Défense Yoav Gallant dans le cadre de la guerre à Gaza. Des mandats d'arrêt qui avaient d'ailleurs valu à Karim Khan d'être sanctionné par les États-Unis. Mais pour certains membres de la Cour, les accusations qui le visent ont terni l'ensemble du travail de la CPI, une situation à laquelle ses pays membres pourraient donc mettre fin cet après-midi.
2: François-Damien Bourgerie du service international de RFI.
1: Une nouvelle escalade militaire entre Washington et Téhéran.
2: Une tension encore forte dans la région pour la 13e nuit consécutive. L'Iran affirme avoir été frappé par les États-Unis et répond par des attaques de drones contre des bases américaines. Le régime iranien appelle aussi les civils au Moyen-Orient à se tenir éloignés de tout site abritant des forces américaines, Oriane Verdier.
6: Oui, l'Iran a notamment visé le Bahreïn, la Jordanie ainsi que le Koweït parmi les cibles décrites par l'armée iranienne. Des réservoirs de carburant, des entrepôts de matériel, des casernes de l'armée américaine. Les gardiens de la Révolution affirment également avoir détruit un centre de données du géant américain Amazon. La société privée joue un rôle majeur dans la collecte d'informations pour l'armée américaine. Des explosions ont également retenti au Kurdistan irakien dans le nord de l'Irak, qui accueille un important contingent américain. Les forces antiterroristes de la région ont annoncé que la coalition dirigée par les États-Unis avait abattu 5 drones au-dessus d'Erbil, la capitale. La zone est aussi régulièrement visée car elle accueille les bases de groupes d'opposition kurdes iraniens considérés comme alliés des États-Unis. De son côté, le président américain a menacé l'Iran et leurs alliés houthis d'une punition militaire majeure. Les rebelles yéménites ont revendiqué, vous le disiez, des frappes contre 2 pétroliers saoudiens en mer Rouge. À l'ONU, le secrétaire général Antonio Guterres alerte « la situation est hors de contrôle et au bord de l'inimaginable ».
1: Explication signée Oriane Verdier. Merci Oriane. Et dans une toute petite dizaine de minutes, on va revenir sur cette guerre au Moyen-Orient et l'implication des rebelles yéménites houthis en mer Rouge avec le chercheur Franck Mermier qui sera notre invité. Olivier, l'attention est aussi très vive en Cisjordanie occupée.
2: Oui, l'armée israélienne annonce qu'elle se prépare à mener une vaste opération antiterroriste en Cisjordanie occupée. À la suite de violences qui ont coûté la vie à 1 Israélien et 4 Palestiniens, l'armée a reporté les permissions des soldats sur l'ensemble du territoire et déploie des forces dans la région.
1: Évoquons à présent la guerre qui se poursuit entre la Russie et l'Ukraine.
2: Au moins 6 morts tués et 26 autres blessés dans des attaques ukrainiennes contre une entreprise dans la région de Kirov, dans le centre de la Russie. L'Ukraine a visé, avait frappé l'une des entreprises militaires clé de cette ville, selon le président Zelensky.
1: L'actualité politique en France à présent et ce projet de banque de la démocratie longtemps évoqué, verra-t-il le jour pour la prochaine présidentielle ?
2: Le gouvernement affiche en tout cas sa volonté d'aider les candidats à se financer. La France cherche donc une solution pour payer les campagnes électorales après les difficultés rencontrées par plusieurs partis pour obtenir des prêts bancaires. Matignon explore donc un système de garantie publique. Raphaël Delvolvé, le cabinet du Premier ministre, a reçu les banques la semaine dernière pour entamer des discussions sur le sujet.
8: Rien de concret encore, mais une piste semble privilégiée par Matignon. Un accord entre banques pour débloquer des prêts et un État en garant pour couvrir une partie du risque de non-remboursement. Car les établissements financiers, en particulier depuis l'affaire Big Malion ayant touché l'UMP lors de la campagne 2012, sont bien plus frileux à prêter aux partis politiques, contraint eux de faire 5% des voix et de présenter des comptes de campagne valides. Pas le sujet du Premier ministre toutefois, son cabinet mettant en avant un seul et unique objectif, éviter les ingérences étrangères à travers des réseaux financiers. Et comment alors ne pas penser au Rassemblement national contraint par le passé, faute d'emprunt en France, de se tourner vers une banque russe ? L'extrême droite et sa candidate Marine Le Pen, favorite pour 2027, peinent d'ailleurs toujours à obtenir un prêt français et appellent depuis plusieurs semaines le gouvernement à agir. Le parti à la flamme n'a pas encore réagi à ce stade et Matignon dément tout contact avec le RN. Côté banque, la Fédération bancaire française, demandeuse d'un soutien public, assure formuler des propositions à la rentrée prochaine.
1: Raphaël Delvolvé. Et puis le film L'Odyssée de Christopher Nolan est sorti depuis quelques jours en salle. Il connaît déjà un succès retentissant, y compris en Grèce.
2: Et oui, au pays d'Homère, les médias ont d'abord entretenu la polémique au sujet des choix de casting, notamment. Mais le public grec fait fi des critiques et se montre plutôt enthousiaste. Reportage à la sortie d'une salle obscure, Athènes, Emmanuel Stiles.
9: Les controverses qui ont entouré le film L'Odyssée ne trouvent pas vraiment d'écho auprès du public à la sortie d'un cinéma à Athènes. L'absence d'acteurs grecs au casting, une Hélène noire, ce sont des lubies d'extrême droite à en croire les spectateurs. Dimitris, qui travaille pour l'armée grecque, pense que ses compatriotes sont surtout curieux de voir ce que Hollywood a fait de leur Odyssée.
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0: Bonjour à toutes et à tous et bienvenue sur Alternante dans Mosaïque littéraire. C'est un parcours très atypique que nous propose aujourd'hui notre invité. Après un cursus scientifique ponctué d'un doctorat à la Pitié-Salpêtrière à Paris, il a travaillé sur une maladie auto-immune des muscles qui était le sujet de sa thèse. Il part pour les États-Unis exercer comme jeune chercheur à l'Université de Californie à San Francisco où il reste 4 ans. Que pourrait-on rêver de mieux ? C'est alors que tout bascule. Il quitte la recherche pour la cuisine. Comment expliquer cette complète mutation ? Cette mutation, Nicolas Prevel la raconte dans son livre « Le bilan carbone de l'éthanol ». Bonjour Nicolas.
1: Bonjour, merci de m'accueillir.
0: Alors, j'ai hésité sur le choix de la première question et décidé plutôt de vous citer. Alors, je vous cite donc, « J'ai quitté la recherche pour la cuisine, sans reconversion exemplaire ni plan de carrière. J'ai appris sur le tas, travaillé dur et je me suis retrouvé dans des contextes souvent à l'écart. Bateaux, îles, hôtels isolés, Antarctique, Bora Bora, Lofoten, des lieux où le travail est physique, où le temps s'étire et où on se retrouve vite face à soi-même. J'ai écrit le bilan carbone de l'éthanol depuis ces endroits-là. C'est ni un récit de performance, ni de rédemption, mais un texte sur le déplacement, le travail et une sobriété vécue comme une condition pour continuer à avancer. J'y raconte ce que le monde fait à un corps, à un métier, à une lucidité, sans posture morale ni discours militant. Alors, ce changement radical de vie, à quoi l'expliquez-vous ? Ne dissimule-t-elle pas un mal plus profond ? Telle est ma première question.
1: Alors, oui, c'était un mal plus profond dans le sens où j'ai fait des longues études parce que je ne savais pas quoi faire au lycée à la base. J'ai vraiment choisi, pas sur un coup de tête, mais le dernier chapitre de ma terminale, c'était sur le système immunitaire, sur le VIH, et ça m'a beaucoup plu. Et j'ai dit, ah ça y est, je vais faire une fac de bio. Et j'ai fait une fac de bio, j'ai fait une licence. Au deuxième année, j'ai eu des cours d'immunologie qui m'ont plu, et j'ai dit, allez, on va faire ça, on continue au master et après la thèse sur l'immunologie. J'étais content, j'ai effectué de l'immunologie. Sauf que après arrive le métier et beaucoup d'ordinateurs, beaucoup de recherches, énormément de réunions, pas forcément des réunions intéressantes, mais plutôt des réunions où il faut être parce que c'est le copain du chef du machin qu'il faut être présent. Et j'ai besoin de quelque chose de plutôt jour le jour qu'un projet qui dure 3 ans. J'ai toujours un peu aimé cuisiner. Et c'est vrai qu'à San Francisco, de switcher, c'est beaucoup plus simple qu'en France. Comme je dis toujours, l'avocat vient de boulanger et inversement, là-bas, c'est normal. Ils ne posent même pas la question pourquoi. Qu'en France, on te regarde avec des grands yeux. Et voilà, j'ai pu switcher là-bas vite fait et je suis revenu en France pour des questions de visa.
0: Alors qu'est-ce qu'on entend par switcher pour nos
1: Pardon, j'ai pu faire un peu des deux pour l'instant, du labo et du restaurant pendant quelques temps. Et après, j'ai totalement basculé vers la restauration, vers la cuisine plutôt.
0: Nicolas, la cuisine là-bas en autodidacte ou vous preniez des
1: cours ? Non, je travaillais dans des restaurants plus ou moins officiellement parce que j'avais qu'un visa pour recherche. Voilà, et après le visa est arrivé à son terme, enfin, d'ailleurs un peu plus qu'à son terme. Et je suis rentré en France, j'ai d'abord cherché à faire une petite formation. Ça je ne le mets pas dans le livre, mais j'étais soit trop vieux, soit trop diplômé. Donc j'ai absolument rien pu faire et c'est là que ça commence où j'ai commencé à postuler et j'ai vu que le Jules Verne changeait de propriétaire.
0: Jules Verne, donc c'est un restaurant de la Tour Eiffel.
1: Exactement, hein. Donc c'était Alain Ducasse à l'époque qui l'avait, qui était repris par Frédéric Anton, il a cherché plein de gens. Et j'ai postulé, une semaine après je suis allé au Précatelan rencontrer le chef qui allait prendre les graines. Tout s'est bien passé, puis commence ici.
0: Je reviens un petit peu en arrière, parce que cette passion de la cuisine, donc elle vous vient depuis très longtemps, mais là, quand t'as passé à faire de la cuisine, je reviens quand vous étiez...

0: à San Francisco, vous êtes allé vous présenter, vous avez proposé, je ne sais pas, de la cuisine française où on va
1: je cherchais vraiment voir si mettre la main à la pâte pendant 8 heures, si c'est vraiment pour moi ou pas, ou si c'est juste un hobby le soir pour faire à manger pour la famille. Quoi.
0: Tout à fait.
1: J'ai vu que non, ça pouvait être autant me convenir. Et voilà, j'ai sauté le pas. Même si au début, la famille regarde un petit peu avec des gros yeux et ne comprend pas trop pourquoi le plus suite qui va couper des carottes.
0: Oui, complètement. Oui, on imagine bien que ça fait.
1: Mais voilà, maintenant, maintenant c'est intégré, et puis ils ont bien compris que j'avais fait le bon choix.
0: Ouais. Donc vous arrivez à Paris, vous trouvez facilement du travail.
1: Oui, ouais. Comme tout le monde qui cherche dans la restauration, s'il ne trouve pas, c'est qu'il ne cherche pas.
0: Ouais. On vous regarde, vous le dites d'ailleurs, quand vous arrivez, vous avez 33 ans, je crois, quand vous entrez à la Tour Eiffel. Vous regarde, qu'est-ce que c'est que ce chercheur bien diplômé et qui va mettre, bon, peut-être pas forcément dans la plonge, mais il faut le faire aussi, mais
1: se lancer dans la cuisine. C'est vrai qu'après, je commence déjà dans une énorme brigade, parce qu'on est trois brigades de 18, donc on est 56 au total. Donc le chef et les quatre sous-chefs à l'époque, il y avait quatre sous-chefs, mais assez bien parce que j'avais un profil un peu atypique. Mais c'est vrai que j'avais un poste de commis et les autres commis qui ont 15 ans moins que moi, ils ne comprennent pas trop pourquoi j'ai fait autant d'études pour revenir là. Et donc c'est vrai que déjà il y a un écart de génération, donc pour la conversation des fois c'est un peu compliqué. C'est quelque chose qui n'arrive pas trop en France et c'était un peu difficile, mais il fallait juste faire ses preuves en fait, il fallait juste bosser.
0: Je voudrais qu'on a parlé, bon après tout le public connaît, hein, quand on parle de brigade dans les cuisines, quel est le rôle précis du commis de cuisine comme vous l'avez dit?
1: Alors voilà, donc là c'était vraiment, donc il y avait un chef, il y avait deux sous-chefs, il y avait donc il y avait 6 chefs de partie et 6 commis, ça doit être ça. Donc c'est vraiment les choses les plus basiques. Donc moi j'arrivais globalement, on avait une fleur de courgette, enfin une pétale de fleur de courgette, pardon, qui était sur le cabillaud. Donc moi le matin je devais enlever toutes les fleurs de courgette et j'avais 500 pétales de fleurs de courgette.
0: Une mission bien précise.
1: 500 fleurs de courgette à frire une par une. Et ça me prenait déjà 3 heures dans ma matinée. Et après, le service arrivait relativement assez rapidement. Donc, j'avais vraiment... Il y a quelqu'un, tu devais juste couper dans un restaurant comme ça, étoilé. La feuille, c'était du cerfeuil, je crois. Et le cerfeuil, il devait faire 500 pièces de cerfeuil. C'était exactement bien fait, bien étalé sur du plastique. C'est vraiment des choses extrêmement simples. Hein. C'est pas dans une brasserie où on va éplucher des carottes. C'est vraiment une
0: mission bien...
1: C'est vraiment une autotâche. Ouais. Et pendant le service, on fait un peu plus de choses. Parce qu'il y a toujours des petites choses qui ne vont pas. Donc là, j'étais à cuisson du poisson, parce qu'il allait sur la fleur de courgette. Donc là, c'était du four vapeur, donc four minutes. Donc c'était ultra précis, parce qu'ils avaient calculé. Tu as fait qu'ils sortent entre 47 et 48 degrés. Donc le temps que l'assiette chaude, le couvercle par-dessus, ça arrive à être 51 et 52 hauteurs. Pour le client, donc c'était vraiment de la cuisine étoilée. C'était vraiment des choses répétitives. Et c'est vraiment... Après, je m'entendais dire vraiment bien, j'aurais pu progresser, mais il aurait fallu des années. J'aurais peut-être pu être rapidement demi-chef de partie. Mais pour arriver au poste de sous-chef, il m'aurait fallu 10 ans. Alors que je n'avais pas le temps pour ça.
0: Au-delà, donc, vous avez dit, d'ailleurs, vous serez chef de partie à un moment. Hein,
1: on
0: reviendra. C'est un grade supérieur au commis, bien sûr. Il y a sous-chef de partie, peut-être.
1: Alors,
0: aussi.
1: Ça dépend la taille des brigades, mais on est un grand restaurant, il y a les apprentis commis et demi-chef de partie. Donc, en gros, si au poste poisson, il y a deux demi-chefs de partie ou un chef de partie poisson. Après, il y a les sous-chefs ou le sous-chef. Et dans les plus grandes brigades, comme j'étais là, il y a un sous-chef exécutif qui est vraiment le numéro 2 du chef exécutif qui prend le rôle quand lui, il ne travaille pas.
0: Oui, donc c'est vraiment très hiérarchisé.
1: Ah, oui.
0: Et ben, on imagine qu'on ne marche pas sur la plate-bande de celui qui est au-dessus.
1: Non.
0: Chacun son rôle. Vous dites, au cours de cette émission, je vais vous citer plusieurs fois. Là, notamment, vous êtes encore à la Tour Eiffel. Vous dites, vous êtes en pleine reconversion, là, justement. La reconversion n'est pas une mode, c'est un séisme discret, ça casse les murs.
1: Oui, parce que c'est vrai que je passe d'un monde très feutré de la recherche où on est dans des open space, où des fois, dans un monde où ça crie, Le chef est très sympa, sauf que des fois, il monte dans les tours. Mais c'est vraiment des mondes différents, puis c'est pas du tout le même vocabulaire. Des fois, je raconte une histoire avec les Russes et les Chinois que je connais absolument pas, alors que le Chinois c'est un filtre et la Russe c'est une forme de casserole. Mm-hmm. Et au début, je crois qu'ils me font des blagues, et en fait, non, c'est vraiment des choses qu'il fallait que j'aille chercher. Et c'est vrai que des fois, on se demande si on a fait bien bon choix, il faut continuer le lendemain. Après, c'était pas des horaires énormes parce que c'était un étoilé, donc c'est très cadré, mais c'est vrai que des fois, on se demande ouf, oui. on reprend vraiment de zéro. Voilà. On est avant le bac. Là.
0: Ouais. Alors donc, on l'a dit, ce livre évoque la cuisine, on va voir différents voyages, cette reconversion, mais elle ne masque pas, puisque tout est indiqué, vous avez une addiction pour l'alcool. Donc, quand elle remonte à très loin, ou est-ce que vous pouvez le développer un peu ?
1: J'ai pas encore réussi à répondre vraiment à la addiction. J'ai toujours souvent trop bu en étant jeune. Je pense bien consommer en étant étudiant, et j'ai eu des moments de stress où je consommais trop, mais j'ai pu m'arrêter comme je voulais, et c'est vraiment le divorce et le switch qui est en même temps vers la cuisine qui m'a fait basculer au début pour des raisons émotionnelles, et maintenant c'est plus vraiment un alcoolisme de stress. Des grosses crises de stress qui me font...
0: Oui, et puis lorsque c'est installé, tout du long du livre, on le voit, hein, il y a tout le combat. Au début, quand vous démarrez à Paris, la Tour Eiffel, la Corse aussi après, on va y venir, là, vous buvez, bien sûr, en dehors des heures de travail, mais vous n'êtes pas en abstinence, là.
1: Totalement. Oh, non, non, non, non. Et j'ai pas du tout en abstinence, je bois quasiment tous les jours, donc tous les jours même. Mais je suis pas du tout en abstinence, et c'est vrai que j'arrive à travailler, mais c'est physique, parce que les nuits sont plus compliquées et tout ça. Et oui, c'est un vrai handicap, et c'est pas possible sur le long terme.
0: Oui, alors, surtout que ça... Bon, bien sûr, vous ne buvez pas pendant vos horaires de travail, mais ça peut avoir une incidence. Et puis l'entourage le voit, ou il y a peut-être aussi dans ce milieu...
1: Alors, je suis sûr, quasiment sûr qu'en Corse, ils l'ont jamais su. Après, j'ai pas vu ma famille, donc... Enfin, je les ai vus à la fin, mais je suis pas offert à leur demander. À l'époque, ils n'étaient pas vraiment au courant. Enfin, si, ils étaient au courant, mais... En Suisse, je pense qu'il y a quelques personnes qui l'ont vu plus tard, mais après, non.
0: Oui, j'arrive à bien gérer, on va dire.
1: Voilà. Puis après, on apprend, les chewing-gums, ce qui sont
0: monstres. Alors, on suit tout du long, on va y revenir, hein, mais on suit tout du long aussi de ce parcours au moment où vous décidez d'arrêter. Et puis après, c'est une sorte de compte à rebours en avant, hein, où vous comptez les jours. Ça, on le suit bien. Je dirais qu'on part ensuite en Corse, où ça a été une expérience aussi assez particulière. On est sur une île, vous n'êtes pas Corse.
1: Voilà, donc aujourd'hui je suis normand et je suis en terre bretonne, donc c'est un peu la même chose. Hein. Ouais. Le ciel bleu me manque, hein, une petite part ça. Et c'est vrai qu'en Corse, c'est un Corse d'adoption, mais maintenant il se considère comme Corse. Mais ce chef a travaillé chez Guy Savoy pendant très longtemps, donc c'est vraiment quelqu'un qui a un très très haut niveau. Et c'est vrai qu'on ressent tout de suite qu'on n'est pas chez soi, on est toléré. On est là pour bosser pour l'été et pour repartir après, pas s'installer. Et ça se ressent, c'est vrai qu'on fait des horaires de dingue. Déjà, il nous explique déjà dès le début qu'il y a, le salaire fixe et le salaire cash. Ça marche comme ça partout, vu que t'as pas le choix. J'avais un problème parce que ma banque à la base, c'était HSBC à l'époque, et j'avais pas d'HSBC sur place, donc j'avais du cash sur moi et j'avais beaucoup trop de cash. Et c'est vrai, c'était des semaines où on travaillait 6 jours sur 7, des fois même un peu le lundi soir en plus, donc on était 70 heures minimum, on a fait des semaines à 95, et là c'est vrai qu'à 22h30, 23h quand on a fini le service, il faut tout ranger, et on recommence à refaire des samosas d'aubergine jusqu'à 2h du mat, et qu'on sait qu'à 8h30 on doit être là le lendemain.
0: Ouais, c'est un rythme d'enfer.
1: C'est un rythme d'enfer. Après, c'est vrai que eux, ils sont ouverts d'avril jusqu'à fin octobre, et puis après, ils sont off, quoi.
0: Ouais.
1: Mais j'ai beaucoup appris là-bas, c'était très bien, mais c'est pas... Voilà,
0: d'ailleurs, je vous lis à nouveau ce que vous dites. « La Corse restera ce qu'elle a été pour moi, une saison rude, dense, précieuse, une étape sans fioritures, une école sans murs, un endroit où j'avais transpiré, douté, nagé, bu, cuisiné, dormi, fui, tenu. »
1: Voilà, parce que j'ai vraiment... là, on était 7 avec le plongeur. Donc là, j'ai pu vraiment tout voir, apprendre beaucoup plus de choses que dans une brigade... Enfin, dans un restaurant, on était beaucoup plus nombreux. Et c'est vrai que là, c'est vrai qu'en 4 mois, en 5 mois, je ne sais plus combien de temps ça a duré, j'ai vu beaucoup plus de choses. Puis déjà, rien de base... Rien que les poissons étaient différents. Moi, je connais les poissons de la Méditerranée, c'est totalement différent que ce qu'on connaît dans la Manche. C'était une cuisine, ouais, vraiment. Il visait l'étoile, donc il l'a pas encore, mais je pense. J'espère qu'il l'aura. Enfin, il faut dire que le Michelin passe. Enfin, c'est toute une histoire. Et c'est vrai que c'était intense, mais au final, quand je fais quelques années après, je suis très content d'avoir fait ça, d'être parti du Jules Verne, même si c'était un bon début, et de voir que dans des restaurants, on va dire haut de gamme mais plus petits, on peut avancer beaucoup plus vite.
0: Ouais. Hors antenne, on évoquait un peu ces contrats. Il peut y avoir des... on démarre jamais sur des CDI ou c'est plutôt... vous choisissiez aussi plutôt des...
1: Ah oui, alors c'est volontaire de ma part à chaque fois de prendre des choses pour pas trop me bloquer, quoi. Puis déjà, je sortais de 4 ans aux États-Unis, donc le CDI, pour moi, ça voulait plus dire grand-chose depuis un petit moment. Et non, les contrats saisonniers, je savais qu'après, j'ai voulu aller à la montagne, si j'étais motivé. Et voilà, donc là, je me suis arrêté fin septembre. Eux, en octobre, c'est plus calme, il reste juste le petit groupe de 4. Et voilà, c'était très bien. Et on en a parlé de peut-être que je revienne.
0: Oui, c'est ça.
1: C'était pas... J'avais fait le tour. Et oui. Voilà, c'était peu probable que je revienne.
0: Tout à fait. Alors, avant de vous retrouver à Gstaad, là, en Suisse, vous prenez un peu de temps pour vous, pour aller à Bangkok. On peut qualifier ça de vacances de l'abstinence en solitaire. Je ne sais pas si c'est de vous ou si c'est moi qui l'ai noté.
1: Non, c'est ça. En fait, je suis parti vraiment. C'était la fin du Covid, donc c'était bien. On était 25 dans l'avion. C'était un peu vraiment la déterre en arrivant à Bangkok parce qu'il y avait des hôtels où tout était plastifié par étage et ils nous refont un test.
0: Ouais.
1: Après, on peut aller.
0: C'était un confinement quasiment.
1: Confinement. Ouais. J'étais vraiment dans une salle. On nous accompagnait un par un dans une chambre et un petit était vraiment plastifié. Hein, c'était vraiment la déterre. Une fois que le test qu'on avait déjà fait avant de partir, qui était bien négatif, là, on pouvait aller partout. Et du coup, là, je décide d'aller, enfin, c'est déjà prévu, de faire toute l'île Andaman, on va dire l'ouest des îles. Donc, la plus grosse, c'est Phuket, mais j'y vais quasiment pas. Et je commence par celle la plus au sud, côté Malaisie, à Koh Lipe. Et je remonte tranquillement en 4 semaines et je fais toutes les îles. Et voilà, là, je prends mon temps, je mange, je nage, les poissons, les gens. Il n'y avait pas de touristes, très peu de touristes.
0: D'ailleurs, on le voit hein, dans la plupart de ces voyages où vous êtes allé pour vous ressourcer. On verra peut-être plus tard, je crois que c'est au Népal hein, que vous êtes parti. Vous fuyez un peu les endroits où il y a beaucoup de monde et c'est plutôt aussi, même si quelquefois vous êtes dans des groupes, c'est quand même des randos en solitaire.
1: Oui, je suis solitaire de base. Oui, je suis assez, même si j'aime bien être en groupe, mais j'aime bien être tranquille de temps en temps. Et c'est vrai que ce voyage en Thaïlande, même s'il y avait toujours un peu des gens autour, mais voilà,
0: vous ne recherchez pas le...
1: Non, je ne cherche pas. Déjà, ça m'a jamais, même avant, tout ce qui est parti, boîte de nuit, j'ai jamais été. Je préfère être à table avec des amis à un bon repas que
0: qu'il y a une
1: partie. C'est pas.
0: Ouais, on fait une escapade en Suisse, à Gstaad, qui est une station assez huppée. Hein.
1: C'est
0: vous retrouvez dans un restaurant. Vous dites d'ailleurs que vous reprenez la boisson en douceur. Hein. On peut parler un peu. Vous avez affaire aussi à une clientèle huppée qui vous racontez dans le livre, il y a plein d'anecdotes hein, sur ce qu'on peut, de choses un peu édifiantes qui, ça paraît pour nous être très très loin dans ce qu'un client peut réclamer.
1: C'est vrai que déjà il y a un aérodrome privé, donc ils viennent beaucoup en jet privé. Mais ils font quand même attention à leur, ils veulent quand même du lait de soja dans leur cappuccino pour faire attention à la planète. Ce qui est un peu illogique. Mais bon, c'est comme ça. Ils veulent, j'ai fait un émincé de veau pour un chihuahua. Pas mal de gens d'Arabie, pas les Saoudiens, c'est différent, mais d'autres pays, les Émiratis, les Qataris, déjà sont souvent en famille. L'enfant très bas âge, à 2 ans, 3 ans, il a déjà l'iPad. Il a déjà la nourrice, qui sont tous des Philippines, d'ailleurs. C'est vraiment un... Et bien sûr, dès que la femme va se coucher, tous les hommes se retrouvent au bar et boivent de l'alcool. Et voilà, ça, c'est... Et laissent des pourboires faramineux pour que ça se taise, quoi, le lendemain. Ouais. Et ça, c'est tous les soirs. Et j'ai vu des... Enfin, j'ai pas voulu les mettre, mais j'ai des photos de notes où ils étaient deux. Ils en ont eu pour 2400. Ils ont eu francs, suisses. Ils ont laissé 1000 francs suisses de pourboire.
0: Enfin, oui, c'est la démesure.
1: Ça compte pas. Des fois, c'est vrai que le centre de... Le centre de l'hôtel devient un peu, quand ils viennent en famille, des fois c'est vraiment un peu, ils mettent leur tapis et c'est vraiment. Et des fois il y a aussi les Polonais, les Américains qui parlent fort à 4 heures du mat. C'est vrai que c'est un autre monde. Les stars, ils demandent des cours de steam avec 4 profs parce que, c'est pas assez, puis c'est pas n'importe qui, donc voilà.
0: Ouais. Il y a quand même. Vous êtes quand même à leur. Entre guillemets, un peu à leur service dans un autre monde, mais il y a quand même une forme de respect quand même.
1: Oui. Après la cuisine, globalement, là c'est vraiment les ETC, mais à part les gens j'ai quand même des gens qui m'expliquaient comment faire des omelettes quand j'étais au petit-déj, alors que c'était des briques, hein, donc c'est pas moi qui mélangeais les œufs, mais m'expliquaient comment battre les œufs. Mais sinon, non, globalement, il y a des gens, ils sont globalement contents, notamment que la cuisson est bonne, il n'y a pas de problème. Mais c'est vrai qu'il y a des gens qui veulent tout contrôler et il faut dire oui.
0: Après, vous allez vous octroyer un petit voyage en famille au Maroc avec la famille, où l'alcool est peut-être encore un peu plus présente là, à ce moment-là.
1: Ouais, mais j'arrive à me sevrer assez rapidement, tout seul, sans rien. Mais parce que je suis en famille, il y a du monde, il y a des enfants en bas âge, ça s'occupe. Et ça fait du bien. L'hiver avait été assez rude. Et donc, le Maroc, c'est pas un gros coup de cœur parce que, mes parents, c'était en camping-car. Ils ont passé quasiment 2 mois là-bas, je crois, en hiver. Et nous, on a juste fait Marrakech, mais qui est un peu compliqué, des enfants en bas âge. On a beaucoup plus aimé Essaouira, qui était beaucoup plus calme et plus joli, j'ai trouvé aussi. Donc, ça, c'était une petite pause entre deux contrats, qui est 15 jours qu'on fait du bien, mais voilà, c'était.
0: Là, vous allez faire un début de sevrage avec un retour sur vos terres natales, hein, vers Rouen. Alors, on peut s'étonner. On sait qu'aujourd'hui, l'alcoolisme, c'est un gros problème. Mais là, votre sevrage dure une semaine. Vous le faites un peu vous-même. Et puis, vous décidez de repartir, là, vers Katmandou, avec peut-être dans la tête, j'arrête de boire.
1: C'est ça, en fait. Ouais, j'avais réussi plus ou moins à me sevrer avec les bons médicaments. Enfin, en fait, il faut arrêter l'alcool et prendre les médicaments après, pas prendre les deux en même temps, sinon c'est une catastrophe. Et là, je me sentais relativement bien pour partir. Et j'avais envie de montagne. Le Népal, c'était la bonne période. Et j'ai vu des vols pas trop chers. Et puis après, je suis parti un peu.
0: Et là, ça a été quand même. Vous le racontez bien. Et puis c'est vraiment aussi, comme on le disait tout à l'heure, des sorties en solitaire, du moins.
1: Ah oui, là, j'étais totalement. Pas de guide, pas de machin. Non, j'ai fait un petit trek pour voir les Annapurna. Mais c'est vrai que c'était vraiment sympa. C'était vraiment tout seul. J'avais mes écouteurs, mais j'avais même pas mis trop de musique, à part le soir. Après, le soir, on est quand même en groupe autour du feu parce qu'il fait assez froid. Mais non, c'était vraiment très. J'ai vraiment adoré. Je retournerai voir l'Himalaya parce que c'est quand même. extraordinaire comme endroit.
0: Ouais.
1: Et c'était vraiment reposant, marcher, être tranquille. Voilà.
0: D'ailleurs, vous le dites, vous écrivez hein, que, en fait, quand vous êtes parti, vous n'étiez pas un homme nouveau, mais un homme debout.
1: Ouais, c'est ça, voilà, j'avais réussi à plus ou... la cuisine, ça commençait à bien marcher, je commençais à avoir des bonnes bases. L'alcool, ça, voilà, c'était là, mais j'arrivais plus ou moins à comment dire, calmer les choses. Donc bon, on avançait pas à pas, mais j'avançais, ouais, quoi. Ouais. Je reculais pas.
0: Ouais. Alors ensuite, là, vous changez complètement de registre, hein, puisque vous allez partir en Antarctique, chef de partie sur un navire qui s'appelle l'Exploris One, pour 4 mois, mais peut-être plus. C'est vraiment une nouvelle expérience. Et vous, à chaque dans ces chapitres aussi, il y a une avancée. Vous dites, je suis sobre depuis 120 jours.
1: Ça voilà, donc là, ouais. ça commence à... Cela, il ne fallait plus... déconner, c'est le bon terme, oui. Donc là, ça se fait parce que j'avais vu que le bateau commençait... C'est un nouveau bateau qui apparaissait. Et j'avais très envie d'aller en Géorgie du Sud. C'est une petite île, on va dire, c'est la Côte d'Azur des animaux dans l'Antarctique. Ouais. Et je savais qu'ils y passaient. Et ça m'a toujours intéressé. Et c'était un petit bateau, c'était pas un bateau monstrueux de 5000 personnes. Donc il y avait 120 invités. Et on était 200 membres d'équipage. On était une vingtaine en cuisine avec tous les plongeurs. Et là, c'était vraiment la bonne expérience parce que c'est compliqué, c'est 7 jours sur 7. C'est du 12 heures par jour au minimum. L'Ushuaïa, il y a 2 jours de bateau jusqu'à l'Antarctique avec le passage de Drake, qui est une aventure en soi pour faire la cuisine. Mmh. On n'a pas eu d'énormes Drake, hein, parce que d'habitude, il y en a des plus gros, mais on a quand même des vagues de 8 à 9 mètres. Donc là, on apprend vite qu'il ne faut pas remplir les casseroles. Il faut tout bien fermer. Enfin, nous, on n'a pas eu trop de casse. Les gens en salle, ils ont eu plus de casse en vaisselle. Nous, on était relativement chaud. On a fait plus attention. Mais c'est vrai, c'est une aventure en soi. Après, les gens mangent moins. Quand il y a des grosses vagues, les gens mangent plus de soupe. Mais on doit quand même faire à manger au personnel qui, eux, bien sont habitués. Ouais, les Philippins qui font que de la mer, eux, les vagues, ça ne les gêne pas. Donc, il faut les nourrir. Hein. Et c'était vraiment une expérience magnifique parce que pas beaucoup de gens peuvent aller là-bas. Et on avait quand même des créneaux, quand même, l'après-midi. On pouvait quand même sortir en Zodiac sur les îles ou l'Antarctique en elle-même. Donc, Désolation à Langue, Neko Harbor, enfin, j'ai plein de noms comme ça qui m'en viennent. Et ce qui est bien, c'est que, ouais, à un même endroit qu'on a fait, je suis allé en 5 fois, je pense. Et à Neko Harbor, le matin, le soir, l'après-midi, en fonction de la lumière,
0: c'est différent.
1: Un autre endroit.
0: Vous allez faire une petite escapade ensuite après ce contrat. Hein, on va passer vite sur une petite sur Bali un petit peu.
1: Oui, changer. Parce que j'ai besoin de soleil vite fait.
0: Oui, tout à fait. Ouais.
1: Donc.
0: Et d'ailleurs, vous dites, hein, je m'étais reposé, je m'étais reconstruit, je m'étais réjoui, sobre.
1: Oui, c'est bien. C'est vraiment là les vraies bonnes après un gros travail. Pas du tout envie d'alcool. Bali est merveilleux. Vraiment, c'est. Vraiment une île paradisiaque où ils ont tout sur la même île. Hein. La nourriture, la cascade, la mer, les gens souriants. Un peu trop de touristes, mais ça reste encore potable pour le moment. Et là, je continue à être sobre, être bien et recontinuer. Recontinuer ma vie, continuer à progresser. Ouais. Et là, pour moi, c'est la ligne droite où tout va bien. Là,
0: un nouveau contrat sur l'Exploris.
1: Ça, hein, pour
0: on va dire saison 2. Hein, vous prenez la direction de Dakar d'abord.
1: C'est ça.
0: Et puis c'est là que les choses. Vous allez commencer à travailler sur le navire.
1: C'est ça.
0: Et c'est là qu'il y a des ennuis de santé qui vont.
1: C'est ça, un petit peu, des petits vomissements qui arrivent, et puis ça devient de plus en plus compliqué. Jusqu'au jour où c'est aux Açores, où le médecin me dit bon, là, ça fait trop. On fait des tests, mais il n'y a rien, mais il faut faire une endoscopie. Et donc, du coup, à Lisbonne, tu rentres. Je dis ok. Et voilà, donc en fait j'avais un ulcère au ventre, seulement.
0: L'estomac, oui.
1: Causé.
0: Gastro-duodénal, oui.
1: Facilité par l'alcool, je pense, mais même si ça reste, hein, même si j'étais sobre depuis un petit moment. Et du coup, ça s'arrête, et je suis obligé de. Quelqu'un d'autre prend ma place, donc je suis obligé de revoir mes plans et de faire.
0: Est-ce que là, il y a une énorme doute, une énorme déception
1: Pas. Pas vraiment, parce que je sais que j'avais d'autres endroits où je pouvais aller. J'aurais bien fait la saison entière, parce que je voulais voir surtout la côte est du Groenland, qui est difficile d'accès hors croisière, parce que la côte ouest, tout le monde peut y aller avec un peu d'argent. Mais non, je sais où des endroits où je peux aller, ou que je veux aller. Donc je m'en mets bien, j'avais un traitement où je pouvais pas trop, en fait. On pouvait pas trop bouger et pas trop être debout tout le temps, en fait. Donc voilà. Et je m'en mets bien, et après je pars là où j'avais envie d'aller, donc c'est extrêmement simple. J'ai envoyé beaucoup trop d'offres, parce que j'ai dû dire non au moins une dizaine de fois à des gens.
0: On l'a pas abordé, mais disons que vous manquez pas de... ça manque pas de propositions.
1: Non, voilà, il faut vraiment que je choisisse, et maintenant je sais que j'envoie pas plus de 3 emails. Parce que sur les 3, il y a forcément un qui va marcher. Donc là-bas, j'en avais envoyé au moins une vingtaine et c'était n'importe quoi. Et j'ai passé une semaine à dire oui et non, enfin plutôt non à des gens. Et c'est voilà.
0: Après, vous choisissiez, parce que je pense qu'il y a, ça peut aller du restaurant vraiment bas de gamme jusqu'au haut de gamme. Les annonces sont réunies à un endroit précis ou vous vous adressiez directement
1: globalement, la plupart du temps, même s'ils ont des annonces sur des sites précis, moi, j'envoie toujours un mail, soit directement à l'hôtel, soit au RH de la personne. Ouais. Même s'il y a une offre sur, on va dire, sur Indeed ou sur Pôle emploi, si c'était en France, moi, je passe pas, j'envoie directement mon CV, mes lettres de référence et pourquoi je veux venir chez eux. Ouais. Voilà, je passe pas par une... non. Je pourrais, mais moi je passe pas, c'est plus simple, c'est plus carré pour moi.
0: On a parlé tout à l'heure, donc commis au départ, après chef de parti, vous faites de la cuisine, mais vous n'êtes jamais le chef, je veux dire, comment expliquer ça?
1: On commence, c'est vrai que sur le bateau, j'étais chef de parti, mais... le chef était plus ou moins là, on va dire. Il n'y avait qu'un seul sous-chef, donc on était vraiment plutôt deux sous-chefs. Même si j'avais pas le titre, mais on commence vraiment à... Puis il fallait faire les menus, parce que le menu sortit un jour.
0: Avez de la marge, je veux dire.
1: Voilà, donc 15 jours, il faut penser à des choses. Et là, on progresse, parce qu'il faut... Il faut se creuser les méninges par rapport au stock, par rapport à ce qu'on a, par faire la même chose, parce que... on est parti 18 jours, la plus grande, je crois, quand on a fait les îles Falklands et la Géorgie du Sud. Voilà, pour pas finir juste avec carottes, pommes de terre, oignons, il faut se casser la tête. On apprend parce que, voilà, à faire différemment, purée, gratin dauphinois, c'est pas la même chose. Hein. Les gens, on peut faire ça deux jours d'affilée, ça passe
0: très
1: bien.
0: Oui, c'est ça, on peut pas. Il faut avoir quand même des idées. On va voir, donc, suite à cette alerte avec cet ulcère, donc vous allez avoir un régime strict, beaucoup de temps de repos, donc du coup, on n'embarque pas, pas de cuisine, pas de contraintes, repos complet. Vous allez rester à Rouen quasiment un moment. Et puis, vous le dites encore, déjà, là, ce qui est un très bon point, c'est 300 jours de sobriété.
1: C'est ça, ouais, j'arrive à 300 sans vraiment trop de complications parce que j'ai fait le bateau, ça m'a aidé énormément parce que j'étais toujours pris, puis je pensais à rien d'autre, j'étais content. Et puis ça, puis pour pas se mentir, ça fait de l'argent, donc je peux déjà, je pars où je veux, je regarde même, enfin, je fais attention, mais je peux faire ce que je veux en fait. Ouais. Hein, et du coup, ça va être pouvoir aller à Bali, pouvoir aller au Népal, pouvoir faire des trucs que je voulais faire facilement. C'est vrai que ça aide, ça motive, le voyage, ça ouvre l'esprit aussi. On fait plein de rencontres, même si je suis assez solitaire, mais on voit quand même des gens. Et là, je ne me pose pas trop de questions pour la suite. Pour moi, tout est tracé.
0: On parlait de solitaire en cuisine, mais on a bien vu, quand on travaille, on ne parle pas, quoi, je veux dire.
1: On parle au début, chacun, on donne les tâches aux gens, on a ça à faire, et puis... Après, comme maman, voilà, la musique est tolérée quand ça s'est bien passé la veille. Mais sinon, on a du travail, quoi.
0: On a parlé, pour vous, c'est un métier qui est bien, bien rémunéré?
1: Ça dépend dans quel pays, ça dépend dans quel contrat. Pour moi, la France, pas du tout, mais je suis plus depuis un moment.
0: Ouais.
1: Mais là, ce n'est pas la faute des restaurateurs. Enfin, c'est un grand contrat. Oui, oui. Mais voilà, si vous voulez, on peut vous parler chiffres. Il n'y a pas qu'un problème.
0: Oui, on va
1: en parler. En France, c'est très compliqué, mais dans d'autres pays, c'est la première question qu'on me demande. Mais moi, non.
0: Parce que quand vous vous adressez à un établissement, je ne sais pas, pour les bateaux, c'est géré par une société.
1: Ah oui, sûrement, j'ai dit minimum par...
0: Vous dites, on vous demande d'emblée combien vous voulez ou comment...
1: Ah, moi, j'ai dit, je viens pas si j'ai pas ça. D'accord. C'est très simple. Maintenant, il n'y a plus aucun souci.
0: Oui, d'accord.
1: De toute façon, maintenant, je sais un peu...
0: Oui, vous connaissez aussi le monde...
1: Voilà, donc, puis je me renseigne. Je prends le temps de me renseigner avec les bonnes personnes. C'est pas que moi, mais je sais, je demande à lui comment t'étais là. Et puis, je sais très bien comment ils sont. Et puis, maintenant, je sais... Je sais combien je vaux maintenant, à quelle grille, à quel endroit.
0: Voilà. On va s'octroyer une pause musicale. On va écouter Feu Chatterton immédiatement. Après, on évoquera les Lofoten. C'est important puisque c'est peut-être aussi un coup de cœur là et qui se perpétue encore aujourd'hui. Voilà, on écoute Feu Chatterton.

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0: Voilà, retour sur l'antenne d'Alternante en compagnie Nicolas Prevel. On vient d'écouter Un feu Chatterton. Je vous avais précisé tout à l'heure, avant que nous écoutions ce morceau, Nicolas Prevel, l'auteur de Le bilan carbone de l'éthanol. On arrive maintenant à une autre partie où vous allez vous retrouver aux îles Lofoten. Ça a de l'importance puisque vous allez retourner bientôt. Donc, un véritable coup de cœur pour ces îles très au nord, hein, qui fait des îles qui font partie de la Norvège, hein, au large de la Norvège. Vous y étiez déjà allé ou jamais ?
1: Non, je devais y aller avec le bateau, mais du coup, je l'avais quitté trop tôt. Et c'est un vrai coup de cœur de base de la mentalité scandinave, on va dire très, très humble, très... voilà. Et c'est vrai que les Lofoten, ça marie la mer et les montagnes à la fois. Il y a un potentiel énorme qui n'est pas encore développé totalement, même s'il y a beaucoup de touristes déjà. Et c'est vrai que ça me plaît énormément parce que, enfin, voilà, c'est très au nord, mais avec le Gulf Stream, il fait relativement doux, ouais, tout le temps. Fait, ouais. Mmh. L'hiver, il fait jamais très froid. Mmh. Là, en ce moment, il fait moins 20 au milieu de la Norvège, mais là-haut, il fait moins 2, moins 3.
0: Oui, c'est ça, c'est correct.
1: Et là, ouais, je vais arriver là-haut là, dans 10 jours et j'aurai un meilleur temps que vous, ça c'est sûr, je vous l'assure.
0: Nicolas, oui, là c'est pareil, vous aviez trouvé, vous aviez visé une annonce ou vous aviez demandé.
1: Alors, je voulais aller à Henningsberg parce que je trouvais la ville très jolie, c'est une genre de ville qui sont plein de petits îlots, et puis ils ont un terrain de foot qui est très connu parce qu'il est au bout de la ville et qui est vraiment au milieu de l'eau. Et c'est une ville assez touristique où il y avait pas mal de restos, dont un qui tournait beaucoup. Et voilà, ça se passe pas exactement comme je l'avais voulu au début, mais ça, finalement, ça se passe bien parce que il y a énormément de gens et ils ouvrent un petit restaurant sushi à côté et la personne qui devait venir ne vient pas et du coup, moi, je me retrouve à faire des sushis tout l'été avec une magnifique vue sur la montagne et c'est nickel et c'est vraiment ça me plaît et je sais déjà plus ou moins que l'été d'après si je peux j'y retournerai quoi.
0: Ouais, alors je vous cite encore hein, lorsque vous êtes là-bas hein, avant de partir, je me suis dit que j'étais redevenu quelqu'un de simple. Pas meilleur, juste plus exact, moins en fuite, plus ancré. J'ai quitté les Lofoten avec une valise légère et un cœur plein.
1: C'est ça, parce que vraiment c'est des Nordiques hein, ils sont vraiment des gens très très simples. Et c'est vrai, ça vraiment, ça m'a. J'avais trouvé ma place, mais je savais que c'était vraiment un endroit où je voulais retourner et que je me sentais bien, que la vie était paisible et que l'ambiance générale était vraiment. Ça me convenait. Les gens, l'endroit, la culture. Niveau nourriture, ils ont zéro culture. Donc moi, j'arrive, je sais faire une purée, je suis le roi du monde. Ouais, et ça aide. Il y a tout à faire. Pâtisserie, boulangerie.
0: Large panel.
1: Il y a quelques lodges qui sont très, très bien, mais le reste, voilà. Et je savais que je pouvais faire ce que je voulais là-bas, quoi, si je voulais.
0: Ouais. Alors ensuite, vous partez pour Madagascar pour un peu de temps de réflexion et puis de vacances, on va dire, si on peut appeler ça des vacances. Vous indiquez tout de suite 412 jours de sobriété, ce qui n'est pas mal. Je vous lis, hein, j'avais pris ce vol pour Madagascar comme on saute dans l'inconnu avec un sac à dos rempli et la rage au ventre. Pas pour fuir, mais pour voir ce qui restait. Ce voyage était une vérification du corps, de la volonté, du monde. Je vais là où la route me mène.
1: Oui, parce que là, je veux vraiment voir. Je sais, il y aura forcément de la tentation. Je vais être un portefeuille sur place, sur patte, pardon. Et donc, j'aurai des tentations pour voir si je vais tenir. Et il n'y a eu aucun problème. Et Madagascar, c'est vraiment. Alors, je ne conseille pas aux personnes qui n'ont pas trop voyagé, comme le Népal. Hein, faut faire d'autres choses d'abord. Hein. Aller d'abord, plus calme. Il y a la pauvreté, il y a la prostitution.
0: Vous l'expliquez très bien dans le livre.
1: Infantile.
0: On va pas s'étaler.
1: Aussi. Il y a, les routes 200 km, là, il faut compter la journée. Il faut avoir un budget conséquent. Même si c'est un pays très pauvre, on ne peut pas conduire à Madagascar. Donc, il faut forcément un chauffeur. Un guide, c'est mieux. Et puis voilà, j'ai fait toute la côte ouest, où il n'y a pas de route d'ailleurs. Mmh. Et ça m'a pris 5 jours avec des gens très sympas. Et c'est vraiment un pays magnifique. Mmh. Des gens qui sont vraiment avec le sourire et qui sont... voilà, et qui sont, c'est vraiment, vraiment un pays vraiment magnifique. Parce qu'il y a vraiment, les terres à l'intérieur, c'est vraiment la savane. J'ai encore des images où il y avait un orage, c'était magnifique. La nourriture, bah, ils ont la mer, donc ça va. Et à part nos ibis, la petite île au nord qui est très touristique, le reste, ça reste quand même très très sommaire. Ouais. Il y a les Lémuriens, bien sûr, en plus. Et ils ont, ils ont encore pas mal de forêts primaires. Donc c'est toujours intéressant de voir des forêts primaires et pas des allées, enfin des forêts comme dans les Landes. Ouais, ouais. Et c'est vraiment, ouais, c'est, il faut prendre le temps. J'ai pas fait tout, hein, mais je suis quand même parti 6 semaines. Hein. Mais si on veut faire le tour, il faut partir au minimum 3 mois, je pense.
0: Ensuite, retour au travail. Hein, vous avez 38 ans, toujours la sobriété. 440 jours, vous partez à Papeete dans un hôtel luxueux avec un contrat d'un an. Je suis là sans être là, je reste à distance, je ne me mélange pas.
1: Alors, c'est pas Papeete, c'est à Bora Bora.
0: Bora Bora, pardon.
1: Ouais, j'arrive à Papeete. Et après, il y a encore un vol.
0: Après, ouais, c'est ça.
1: Donc, je suis dans un très, très gros hôtel. De toute façon, il n'y a que ça là-bas, à Bora. Et c'est vrai que tout de suite, je vois que, oula, c'est des locaux qui se restent entre locaux ou soit des gens qui ont 20, 25 ans. Et je me dis, où est-ce que j'ai mis les pieds? J'ai signé pour un an, ça va pas trop le faire. Il y a énormément de turnover au niveau des gens qui sont malades et tout. Donc, en très peu de temps, je fais tous les restaurants. Donc, le restaurant principal, l'asiatique, l'italien, le gastro. Et mais je vois que les jours off, je fais vite le tour, en fait. Et c'est sympa, mais en vacances, en fait. Hein. Et je m'ennuie. Hein. Et voilà, donc j'essaie de négocier un départ et... J'arrive plus ou moins bien à faire mon shift, parce que j'arrive à négocier pour repartir et avoir un contrat avec le Venise Express qui fait partie du même groupe, parce que c'est un très gros groupe d'hôtellerie. Et donc normalement, à la base, c'était en février, je devais faire la saison de l'Orient Express, qui est, on va dire, du Paris-Venise, Paris-Vienne. Ils font une fois le Paris-Istanbul, hein, mais c'est pas... Donc c'est quelque chose pareil qui m'intéressait toujours, de faire voyager dans un train. À la base, j'aurais plus fait le Berlin-Saint-Pétersbourg-Pékin, mais bon, pour des raisons poutiniennes, c'est compliqué en ce moment. Mais celui-ci me plaisait beaucoup. Ouais. Et donc je rentre en France en disant « Ouais, je vais avoir 6 semaines de vacances ». Et je pars après, je repars dans le train. En plus, ce qui est bien, c'était que toute la prépa était faite à Venise. Donc, en fait, on travaillait à Venise et après, on montait dans le train. Donc, c'est mieux que, tu vas dire, d'être à Aubervilliers et puis monter à la gare du Nord, quoi, je trouve. Et le seul problème, c'est que je pars au ski et...
0: vous blesser.
1: Ouais. Voilà, je me blesse bêtement en faisant de la boue et traité, même pas au ski. Hein. Le problème, c'est que ça se met 15 jours à... Je fais des radios et tout...
0: Avant qu'on décèle la fracture
1: de l'omoplate, donc là qui me bloque jusqu'à fin avril. Donc là jusqu'à fin avril, je sais que mon bras droit, je ne peux plus l'utiliser, donc je suis droitier, donc voilà. Bloqué, kiné et autres, et je ne peux plus rien faire. Je suis à Rouen, en plein hiver, et le train part sans moi.
0: Ouais, ça c'est une déception. Hein,
1: voilà, déjà la déception de rentrer de Bora Bora, la déception de me blesser vraiment bêtement sur un truc. Le 31, en plus c'est le 31 décembre, donc je passe le 31 à l'hôpital. Et puis je me retrouve à Rouen à pouvoir strictement rien faire.
0: Ouais. Comme le temps passe très vite, hein, on va un peu occulter. Vous allez ensuite aller vous ressourcer un peu en Égypte. Hein.
1: J'ai cherché quelque chose où j'ai demandé à ChatGPT pour dire où je peux aller en avion et sans bouger. Donc je vais je vais à Hurghadas dans un hôtel inclusif et après je bouge un peu avec le sans bouger.
0: Le bras immobilisé.
1: Au moins je peux voir autre chose, mais ça pas. Ouais, c'est pas comme d'habitude, quoi. Avec un bras sans sac à dos, pour moi, c'est pas, avec une valise, c'est pas exactement le genre de vacances que j'aime bien faire, quoi. J'ai été...
0: Ensuite, vous allez revenir en France, vous précisez bien, hein, 1 an et demi de sobriété.
1: C'est ça, ouais.
0: Ce qui est énorme. Ouais. 550 jours sans ivresse. Ce profil, un poste sur un yacht flambant neuf, qui est la propriété du Ritz-Carlton, ce serait 4 mois en Méditerranée. Donc, vous êtes dans l'attente, là.
1: Voilà, le Luminara qui devait sortir en... Ouais. C'est ça, qui est sorti, ouais, c'est ça, en avril ou mai, je sais plus, puis qui a fait... Ouais. C'est cette chose qui m'aurait plu, parce que c'était pareil, c'était comme l'espoir, c'était un Zilutz, mais petit bateau, donc... voilà, ce qui m'intéresse maintenant, c'est avoir des bons produits à travailler, mais dans un petit environnement, pas être 150...
0: Et là, on approche de la fin du... On est quand même obligé un peu d'en parler, parce qu'on est à vos côtés déjà depuis plusieurs années. On est quand même dans l'optimisme d'une sobriété qui est de plus en plus importante. Et puis, on voit où est la fragilité aussi, que tout peut basculer en un instant.
1: C'est ça, en fait. Et vraiment, c'est en 5 minutes, tout bascule. Et là, on repart de zéro. Globalement, là, j'ai 6 semaines de trou noir.
0: Véritablement de
1: trou noir. Pas de trou noir, mais j'ai des souvenirs. Mais je sais que j'ai fait des... on a essayé plusieurs fois de me sevrer, mais sur j'ai fui. Enfin, j'ai pas fui, mais moi, je les ai rappelés, c'est pas le moment du tout. Ils me changent de traitement. Enfin, j'avais plus de traitement plutôt. Donc, ils m'en donnent un nouveau. L'ancien ne marchait plus. Et il faut pile 6 semaines. Hein, donc, c'est du 15 février au 30 mars. Et le 30 mars, c'est tellement monté haut que je buvais même la nuit. Et je vomissais la nuit, donc j'avais même plus de jour depuis une nuit. C'était toujours en phase de stress, toujours en phase de tremblement. Donc je me force toujours à me nourrir, mais yaourt et soupe, hein, parce que je peux rien qui d'autre qui passe. Et là, je trouve le traitement, j'arrive à redormir un peu. Et donc, en une semaine, j'arrive à me calmer un peu plus pour pouvoir recommencer une cure. Donc, il faut redescendre tous les médicaments à zéro. Et là, je recommence. Et c'est reparti. Et j'arrive à me rassurer.
0: Comment ça se passe dans la tête? Est-ce qu'on se dit tout ce qu'on a... la lutte, tout ce qu'on a construit avant, tout s'effondre.
1: Tout s'effondre. En plus, tu vois la tête... Là, j'étais chez mes parents. Je vois la tête des parents qui pleurent. Ma sœur qui vient. Mes neveux qui viennent. Les tontons, il a mal au ventre. Donc, il vient juste me faire des câlins et tout. Mais là, c'était vraiment... C'est pas comment m'en sortir, parce que d'habitude j'arrivais toujours j'arrive toujours à m'en sortir, et là j'en fais, au tout début j'en fais 3-4 que je loupe, et du coup mes niveaux physiques et mental, ça c'est extrêmement fatigant, se sevrer, c'est moi je préfère 15 heures sur un bateau à cuisiner, c'est rien au niveau fatigue par rapport à un sevrage. Quand j'ai une fois je l'avais réussi. Et il me faut au moins 15 jours avant de pouvoir faire le tour de la maison. Hein. C'est vraiment, mais je suis mort de chez mort.
0: Surtout qu'on l'a un peu évoqué, mais à chaque, depuis le moment où on vous suit dans ce livre, vous auriez pu être sollicité par l'alcool. Hein, partout où vous avez été en vacances, c'est la première chose qu'on offre aux touristes, je veux dire, aux visiteurs, c'est de boire un verre.
1: Ouais, c'est ça.
0: Tout le monde s'étonne de vouloir demander un café ou un thé.
1: C'est ça.
0: Boisson ou de l'eau. Tout simplement.
1: De l'eau, ouais. C'est vrai que là, c'est vraiment tout seul. J'étais tout seul. Et c'est là que ça a rechuté. Et c'est vraiment... C'est très ironique, d'ailleurs, je trouve.
0: Et ça, c'était... cette chute, c'est en quelle année?
1: C'était l'année dernière. Ça fait un an et 4 jours, la rechute. Et du coup, ça va faire... je suis sub depuis le 31 mars 2025. Donc ça fera un an fin mars.
0: Et aujourd'hui?
1: Aujourd'hui, aucun problème, parce que j'ai mis du temps à m'en remettre. Hein, parce que ça, déjà, mars, avril, je me reconstruis tranquillement. Je décide, on va faire très simple, ça sera Suisse ou Lofoten, on part pas très loin. Ouais. Au début, la famille forçait pour que je reste à Rouen, mais j'ai essayé Rouen, mais il n'y a rien. La France, c'était vraiment compliqué. Hein. Et donc je retourne au Lofoten, là j'ai trouvé vraiment quelque chose de vraiment sympa, un super... D'ailleurs si vous allez au Lofoten, loger à Fou Hotel, c'est un super hôtel pas cher, et c'est génial, les gens sont super gentils et vous êtes au milieu de tout. Voilà, c'est pas là où je vais travailler, mais je vous dis vraiment, c'est des gens super sympas. Et j'étais chef pour la première fois, enfin pardon, chef. On était deux, enfin il y avait moi le soir plus un portugais qui m'aidait un peu le soir. Ça s'est très bien passé, j'ai fait l'été là-bas. Et j'ai décidé de faire un petit tour, voir s'il y avait d'autres. Et là, du coup, je retourne dans un plus grand lodge pour l'été.
0: Alors,
1: pour...
0: désolé hein, de vous interrompre parce qu'on arrive à l'issue de l'émission. Mais juste, on peut imaginer qu'il y aura une suite à ce livre parce que les lecteurs auraient envie de savoir. On s'arrête sur un moment un peu pessimiste quand même. Oui. C'est d'avoir la suite.
1: Là, j'ai déjà deux chapitres d'écrits. Mon problème, c'est que ça suit ma vie. Donc, je ne peux pas le sortir maintenant.
0: Non, bien sûr.
1: Mais on va dire que, quelque part,
0: vous nous rassurez. Quoi.
1: Si tout se passe bien en 2028, début 2028, il devrait avoir le 2. Il y aura suffisamment de choses à dire, je pense.
0: J'imagine, oui. Alors, donc, je rappelle, le bilan carbone de l'éthanol, vous l'avez auto-édité, Nicolas. Oui. Donc, pour se le procurer...
1: C'est tout sur Amazon pour l'instant uniquement. Le brochet, jusqu'à samedi, l'e-book est gratuit, donc vous pouvez le lire, si vous voulez. Je l'ai mis 3 jours en libre accès. Lisez-le, même si vous n'avez pas une Kindle, hein, vous avez juste l'application à télécharger. C'est quand même un plus d'avoir les aquarelles. Hein, ça donne un.
0: Oui, voilà. Alors, on ne l'a pas précisé, mais il y a de très jolies aquarelles à l'intérieur. C'est vraiment, pour un prix modique, un très, très beau livre. Et puis, une très belle histoire, une très belle expérience. Et bien sûr, on attend la suite, quoi.
1: Absolument. Ça arrivera, c'est en cours.
0: Donc on aura peut-être l'occasion.
1: Là, j'ai pris le goût de l'écriture en plus, donc ça me fait une occupation en plus.
0: Ouais.
1: Et j'espère que ça sera mieux que celui-ci.
0: Oui, y a déjà de l'optimisme, mais on l'a pas. Voilà, on souhaite que ce que vous avez construit ne se casse pas la figure, là, et que ça se poursuive dans le bon sens. Donc, merci Nicolas.
1: Merci à vous de m'avoir accueilli.
0: Merci, ça a été un plaisir de vous recevoir. On remercie Manu qui a réalisé cette émission, et puis on se dit à bientôt, et j'espère qu'on se verra peut-être dans 2 ans. À bientôt, au revoir.

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0: débarque au Sénégal pour tourner un film contre le racisme et reproduit ce qu'elle prétend combattre. Voilà le cœur de Gavagai. À Dakar, Maya et Nourou se rencontrent sur le tournage d'une adaptation de Médée. Adaptation que la réalisatrice a voulu moderne, cochant toutes les cases de l'avant-gardisme et de l'antiracisme. Mais derrière la caméra, c'est une autre paire de manches et l'équipe sénégalaise ne tarde pas à se révolter contre les mauvais traitements qu'elle subit.
1: Is it a movie for white people?
2: J'étais sûre que ça allait tomber dessus.
3: Je vais être avec toi.
0: Le cinéaste construit son récit comme un jeu de miroir entre fiction et réalité. Tout explose quelques mois plus tard, lors de l'avant-première du film au Festival de Berlin. Les journalistes racisés, pendant la conférence de presse, attaquent l'arrogance d'un film qui reproduit tous les schémas colonialistes en faisant mine de les combattre. C'est précisément là que Gavagai devient passionnant. Le film ne tranche pas, il expose race, classe, appropriation culturelle, privilège blanc, tout s'y croise et s'y percute.
4: Un petit air de déjà-vu à Washington. Le fameux gala de la presse de la Maison-Blanche va se tenir ce soir dans un climat, on l'imagine, plus serein qu'il y a 3 mois. En avril, il avait été interrompu après des tirs d'un homme qui tentait d'entrer dans la salle. Les invités avaient dû se réfugier sous les tables et Donald Trump évacué dans le chaos. Reste à connaître le ton que le président américain va adopter ce soir. Lui qui avait prévu un discours virulent contre les journalistes en avril. Voilà, tout de suite, Bonne pulsation du monde avec Hortense Vol sur RFI. Bonjour Hortense. Hortense Vol, que l'on va retrouver dans une minute sur RFI avec Bonne pulsation du monde.
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0: Bonjour à toutes et à tous, RFI à Paris, il est 18h.
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0: 16h en temps universel, nous sommes le vendredi 24 juillet. Le feu part dans tous les sens et il dévore tout sur son passage. Voilà les caractéristiques de l'incendie en France, près de Bordeaux, toujours pas maîtrisé malgré une lutte acharnée des pompiers. Des incendies ailleurs en Europe, notamment en Espagne, où la région de Madrid est cernée par les feux. L'actualité internationale nous emmènera aussi en Inde, où les étudiants sont toujours en colère contre le gouvernement de Narendra Modi. Au Moyen-Orient, l'Iran a été une nouvelle fois bombardé par les Américains. L'Iran a riposté avec des attaques contre des installations américaines à Bahreïn, en Jordanie, ainsi qu'au Koweït. Et puis enfin, à la page sport, beaucoup plus léger avec le Tour de France, le maillot jaune Tadej Pogacar vient de s'imposer en haut de l'Alpe d'Huez. Voilà pour les titres, soyez les bienvenus. En France, à l'heure actuelle, plusieurs incendies toujours non maîtrisés. Tout d'abord en Nouvelle-Aquitaine, proche de Bordeaux. C'est un incendie XXL, imprévisible et vorace, prévient la préfète de Gironde. La presqu'île française du Cap-Ferré, près de Bordeaux, fait l'objet d'un ordre d'évacuation totale par la route et par bateau. Dans le département du Var, là, ce sont 800 pompiers engagés qui comptent sur une météo plus favorable pour contrôler cet incendie qui a déjà parcouru 3700 hectares. Tanita Fallet, les feux sont d'une ampleur exceptionnelle.
3: Pour le ministre français de l'Intérieur, les feux en cours sont exceptionnels.
4: Au moment où on se parle, on a dépassé un seuil le seuil des 50 000 hectares qui ont été brûlés depuis le 1er janvier de cette année. Donc si vous prenez la référence par rapport à l'an passé, c'est quasiment x3 un hectare brûlé à la même période l'an passé.
3: En Nouvelle-Aquitaine, la région de Bordeaux, deux très gros feux sont en cours, près du Cap-Ferré et de Biscarrosse, dans le sud-ouest du pays. Les deux incendies sont proches, il n'y a environ que 100 km entre les deux. Ces zones sont très fréquentées par les touristes. En tout, 63 000 personnes ont été évacuées. Au Cap-Ferré, c'est une évacuation particulière. Les personnes ont dû monter sur des bateaux et passer par la mer. Le territoire est une presqu'île, c'est-à-dire qu'il est entouré par la mer et qu'il n'y a qu'une seule route. On ne pouvait donc pas évacuer toutes les personnes par là. Dans le sud-est de la France, dans le Var, un feu est aussi en cours, mais il y a moins de vent que dans le sud-ouest. L'incendie pourrait donc rapidement être arrêté.
0: Toujours en Europe, en Espagne, la région de Madrid, cernée par les feux. Via les téléphones portables, les habitants reçoivent des messages leur demandant de quitter les lieux et de se mettre à l'abri rapidement. Environ 25 000 personnes ont été délogées ces dernières heures. En Inde, journée de protestation, des milliers de jeunes sont toujours réunis sous la bannière du parti du peuple des cafards. Ils campent jour et nuit sur une place du centre de la capitale, New Delhi. Le mouvement a été créé sur Internet en mai dernier après des fraudes massives lors des examens universitaires. Ce mouvement demande la démission du ministre de l'Éducation. Nicolas Feldman, bonjour.
5: Bonjour Adrien.
0: Le ministre est toujours en place. En revanche, Narendra Modi, lui, le Premier ministre, est depuis tout de même sorti de son silence.
5: Oui, avec d'abord un message écrit, rien n'est plus important que le bien-être et l'avenir de notre jeunesse, puis fait extrêmement rare dans une vidéo sur les réseaux sociaux. On y voit le Premier ministre indien à son bureau qui se filme avec un téléphone sans maquillage. Narendra Modi dit comprendre la douleur des étudiants et annonce même une nouvelle loi contre les fraudes aux examens.
6: J'ai donné aujourd'hui des instructions au ministère concernant les tribunaux à procédure accélérée. Après un travail acharné, les ministères m'ont même soumis le projet de loi tard hier soir. La question des peines sévères sera débattue en Conseil des ministres ce vendredi et le texte sera finalisé après consultation des ministres. Nous nous efforcerons alors de faire adopter le projet de loi par la Chambre le plus vite possible.
5: Alors, cette annonce peut-elle calmer la colère des manifestants ? Il reste en tout cas encore massivement massivement mobilisés et preuve que les autorités prennent désormais ce mouvement très au sérieux. Ce matin, pendant près de 2 heures, 2 ministres ont rencontré des représentants du parti des cafards. Les revendications restent les mêmes, une réforme du système d'examen et surtout la démission du ministre de l'Éducation. La réunion n'a pas permis d'avancer, mais le gouvernement s'est engagé à répondre à toutes ces demandes lors d'une prochaine rencontre ce samedi.
0: Merci Nicolas. Nicolas Feldman dans le journal En français facile RFI à Paris, 18h05. De nouvelles attaques ont eu lieu en Ukraine et en Russie. En Ukraine, 15 personnes sont mortes. En Russie, 6 personnes ont été tuées. Tout d'abord, près de Kiev, des missiles russes ont frappé un événement organisé par des entreprises de l'industrie de la défense. Au moins 10 personnes sont mortes. Et puis dans la ville de Sloviansk, dans l'est du pays, 2 bombes russes ont aussi fait 5 morts. Côté russe, une attaque ukrainienne a visé une entreprise dans la région de Kirov. Selon les autorités russes, 6 personnes sont mortes. Le conflit au Moyen-Orient, il s'étend désormais à de nouveaux horizons. Le nombre d'acteurs impliqués dans la guerre s'élargit. L'Iran a d'ailleurs déclaré ce matin tenir pour responsable tout pays participant, coopérant ou aidant les États-Unis dans leurs attaques. De nouvelles cibles sont atteintes, comme ce centre de données Amazon touché à Bahreïn, selon les gardiens de la Révolution. Par ailleurs, un nouveau front s'est ouvert cette semaine en mer Rouge. Les Houthis du Yémen, soutenus par l'Iran, ont annoncé le blocus maritime de l'Arabie Saoudite et du détroit de Bab el-Mandeb. Pour Franck Mermier, directeur de recherche émérite au CNRS et auteur du livre sur le Yémen, eh bien pour lui, le blocus du détroit constitue un moyen de pression efficace pour l'Iran.
2: C'est un moyen de pression extrêmement fort exercé par l'Iran en actionnant, si on peut dire, la carte Houthis en mer Rouge, puisque pour le moment, donc, c'est plutôt le détroit d'Ormuz qui était sous le feu des projecteurs avec un arrêt du transport maritime. Et si Bab el-Mandeb et la mer Rouge est là sous la menace des Houthis, là, on verrait aussi des conséquences extrêmement graves sur le transport maritime international, ce qui signifierait aussi une intervention non seulement de l'Arabie Saoudite, qui évidemment voudrait que son pétrole puisse être transbordé à partir du port de Yanbu sur la mer Rouge, mais aussi de la part des puissances occidentales et riveraines de la mer Rouge qui évidemment voudraient contrer cette menace de fermeture du détroit de Bab el-Mandeb par les Houthis.
0: Des propos recueillis à la mi-journée par Paul Loncin-Spinelli. Ils évoqueront sûrement ce sujet ensemble lundi à Washington, à l'invitation de Donald Trump. Benjamin Netanyahu, le premier ministre israélien, rencontrera le président américain à la Maison-Blanche, en pleine négociation avec le Liban. Comme médiateur, les États-Unis, Benjamin Netanyahu cherche à rencontrer Donald Trump. Ce sera donc chose faite lundi prochain, une visite qui intervient quelques jours après celle du président libanais, Joseph Aoun. L'actualité en Tunisie, où Rached Ranouchi est dans un état de santé critique, selon ses avocats. L'opposant politique est en prison, il est âgé de 85 ans. Ses avocats ont déclaré que son état de santé était critique car il s'est évanoui dans sa cellule et il se trouve dans un état d'épuisement. Le chef du parti islamiste Ennahda avait été condamné dans plusieurs affaires à la prison à vie. Un dernier mot de sport pour vous parler du Tour de France. C'était la 19e étape du jour. Tadej Pogacar, maillot jaune sur les épaules, vient de remporter cette étape au sommet de l'Alpe d'Huez pour conforter un peu plus son avance à 2 jours de l'arrivée finale à Paris. Au milieu d'une foule énorme, le Slovène a effacé un retard de 3 minutes 30 au pied de la montée finale pour avaler les HP un par un et signer sa 26e victoire dans la grande boucle et sa première à l'Alpe d'Huez. C'est la fin de ce journal en français facile. Où que vous soyez sur la planète, merci à tous de l'avoir écouté. Sachez que vous pouvez le retrouver à tout moment pour l'écouter et le lire. Vous pouvez aussi perfectionner votre français avec différents exercices proposés à la fin de l'écoute de ce journal. À la semaine prochaine pour une nouvelle édition du journal en français facile.

0: Bonjour, aujourd'hui nous accueillons Nicolas Kemener à l'occasion de la sortie de son premier album sous son nom. Bonjour Nicolas.
1: Salut Ronald.
0: Alors,
1: et salut à tout le monde.
0: Ta carrière discographique, Nicolas, est fournie, mais c'est la première fois finalement que tu oses enregistrer un album sous ton propre nom.
1: Effectivement, ouais, vu mon grand âge, je me suis décidé quand même à marquer le coup, parce que j'ai effectivement enregistré avec plein de gens. Ouais. Son duo, en groupe, avec Gilles Servat, avec l'Héritage des Sept, avec Arcadie, avec Skedu, Zudel, avec Renan Le Barce, avec Audrey Jossac, et puis bien d'autres. Enfin, bref, et là, je me suis dit, tiens, un truc en mon nom. C'est pas pour ça que c'est un album solo, d'ailleurs, parce que c'est vraiment un album en mon nom, avec des invités. Voilà, un album qui s'appelle Quet Music. C'est là où je l'ai enregistré, c'est le nom de mon lieu, le lieu où j'habite.
0: Un album où tu chantes également, hein.
1: Je me suis dit,
0: c'est
1: allez,
0: rare
1: hop,
0: de te rendre chanter. Hein. sur Udial,
1: c'était
0: peut-être,
1: toujours une chanson par-ci par-là. Puis là, je me suis dit, je vais en faire plusieurs parce qu'on m'a demandé. On m'a dit, tiens, allez, chante donc un coup, plus que d'habitude. Donc voilà, il y a 6 suites musicales et 5 chansons sur ce disque-là. Voilà.
0: Voilà, également guitariste.
1: Ah, bah oui, je fais de la guitare dessus, ouais.
0: Parce qu'au début, t'as connu flûtiste. Au tout début.
1: Absolument, ouais, j'ai fait mes armes. La flûte, dans l'Héritage des Sept avec Dan Arbras, justement, j'étais que flûtiste, là. Ouais, la flûte traversière en bois, et puis sinon,
0: Premier groupe d'Ilestra également.
1: Hein. D'Ilestra, oui, mais je faisais un peu de gratte quand même. Voilà. Et maintenant, là, c'est principalement la guitare, quoi.
0: Alors, tu nous transportes de Bretagne en Irlande. Voilà, à peu près réparti sur l'album, les deux nations celtes, disons.
1: De quoi ce qu'il y a dedans?
0: Ouais, ce qu'il y a dedans, ouais.
1: Bah, il n'y a pas beaucoup de Bretagne. Il y a une chanson, la dernière, là. C'est une chanson en français. Ça doit être une chanson d'origine gallo. Ça s'appelle La Lande.
0: Ouais, le Diable de Poulaouen aussi.
1: Bah, le Diable de Poulaouen, c'est un copain, un très bon ami à moi, Jean-Paul Leclèche, qui l'a composé, qui parle de la mort en Bretagne. On en rigolant un petit peu. Voilà, sinon c'est quand même principalement de la musique irlandaise, quoi. Et puis une petite compo aussi pour ma fille.
0: Voilà, donc Nicolas, nous allons écouter le premier morceau. C'est le morceau qui ouvre l'album.
1: C'est le premier titre de... la première suite du morceau, une suite de jigs. Et c'est des morceaux que j'aime beaucoup, c'est tout, qui sont venus à l'esprit, que j'ai mis ensemble. Alors, le premier s'appelle Straddle the Donkey, ce qui veut dire... mets-toi en selle sur l'âne. Le deuxième, c'est un Paddy Fahiz. Alors, Paddy Fahiz, c'était un compositeur irlandais, paix à son âme, qui a composé des dizaines, voire des centaines de morceaux. Donc, il n'a pas de nom, c'est un des Paddy Fahiz. Et la troisième jig s'appelle Will You Come Home With Me.
0: Était à l'origine des arrangements.
1: Absolument, avec un pianiste qui m'a accompagné sur tout le disque pour l'arrangement, qui s'appelle Émeric Le Martelaude.

0: Nous sommes sur Alternante en compagnie de Nicolas Kemener qui vient nous présenter son album. Donc, Quête Musique, c'est un album pensé depuis longtemps, Nicolas, je suppose.
1: C'est, j'ai pas compris.
0: C'est un album que tu as pensé et préparé depuis longtemps.
1: Ah oui, ça m'a pris 3 ans, depuis la première idée. Ouais. Voilà, puis c'est comment dirais-je, il y a beaucoup de copains là-dessus, enfin, quand il y a une trentaine d'invités, toi. Donc là, il y avait Jérôme Vaquet au Baudran, sur ce morceau-là. Et oui, ça m'a pris beaucoup de temps, parce qu'il faut réunir tout le monde, puis les idées changent au fur et à mesure. Je l'ai enregistré chez moi, je l'ai mixé chez moi, je l'ai masterisé chez moi.
0: Ingénieur du son, ça.
1: Ouais, c'est un bien grand terme.
0: Non, enfin, ça facilite les choses, quand même.
1: Capteur de son, ouais. Mais ça peut être, c'est à double tranchant, parce que le studio, il est... Voilà, il y a ma cuisine, mon canapé, puis la pièce derrière, c'est le studio. Alors, dire, oh, ça va, je vais y aller, puis après, oh, j'irai demain, puis voilà. Ouais, donc, mais ça a tendance à procrastiner quand même pas mal dans ce genre de conditions.
0: Ouais, mais les invités, lorsqu'ils viennent, ils sont plus décontractés aussi.
1: Ah hein. Oui, bah non, bien sûr, là, c'était, les conditions étaient chouettes, ouais, mais je pense, ouais.
0: Tous ces invités se sont déplacés?
1: Ah, tout le monde est venu chez moi, sauf on a fait des prises de piano à queue, enfin un quart de queue, dans un manoir, le manoir de Tronscorff, chez deux amis, chez Francine et Yannick, donc du côté, dans le Morbihan, hein, du côté de Langoëlan. Ils ont eu la gentillesse de nous accueillir pour enregistrer le piano à queue, un vrai piano, quoi, donc c'est chouette quand même. Donc là, j'ai déplacé mon matos, mais c'est bon, voilà. C'est parti du business.
0: Nicolas, on voit que tu es dans une famille de musiciens aussi, parce qu'il y a quand même des esprits familiales sur un ou des morceaux.
1: Ouais,
0: des
1: morceaux. Bah, j'ai invité mon frère, bien évidemment, parce que malheureusement, il est décédé peu de temps après. Et puis, sinon, à la base, mes parents Suzanne faisaient de la musique. Et là, j'invite mes deux filles.
0: Suzanne et Élise.
1: Ah ouais, deux de mes 4 filles, attention. Il y a Suzanne et Élise qui chantent sur une... C'est peut-être celle-là qu'on va écouter à suite, d'ailleurs.
0: Voilà,
1: c'est
0: et ça puis les deux plus jeunes, ça sera sur le prochain album.
1: Ça sera pour le prochain album, voilà. Et là, c'est une chanson qui a été composée, qui a été écrite par un monsieur qui s'appelle Town Van Zandt, un Américain qui a un nom hollandais. Mais enfin, on sait que les Hollandais ont pas mal traîné aux États-Unis il y a quelques siècles. Hein. Et donc voilà, ça s'appelle If I Needed You. C'est une chanson qui m'a été proposée par mon grand camarade Jean-Paul Leclèche. Et de Carnoët, là, et ça fait une chanson dans un film qui s'appelle Alabama Monroe. Et ouais, j'ai repris ça, je l'ai fait à ma sauce, quoi. Donc voilà. If I Needed You, ça s'appelle.
0: Nous l'écoutons.

0: Nous sommes sur Alternance en compagnie de Nicolas Kemener. Nicolas, as-tu parfois l'occasion de chanter avec tes deux filles, justement, Suzanne
1: oui,
0: et puis Élise?
1: Bah sur scène, pas encore, on va dire, mais dans les boeufs, les sessions, ouais, quand elles sont là, on chante ensemble, ouais.
0: Et notamment ce morceau.
1: Bah notamment ce morceau-là, bien sûr. Ouais, ouais.
0: Bien, ouais.
1: Et puis, quel bonheur.
0: Quel bonheur. Ce serait justement un bonheur si un jour tu pourrais retrouver une partie de tes invités sur scène pour présenter cet album.
1: Bah, ça serait exactement ça que j'aurais bien envie de faire, mais ça va prendre un peu de temps. Il faut que je remonte une équipe qui sera bien représentative de ça. Évidemment, je pourrais pas amener tout le monde sur scène, hein, bien sûr.
0: Oui.
1: Mais j'y travaille là. Donc pour l'instant, il n'y a pas de sortie spectacle de prévu de cet album-là.
0: Voilà, mais même une sortie occasionnelle pour seulement un concert.
1: Oui, mais pour l'instant, il n'y a pas, parce que faut que je construise cette équipe. Mais ça va se faire. Je te tiendrai au courant si tu veux bien faire de la pub.
0: Faire de la pub et surtout venir.
1: Ouais, ah bah c'est cool. Voilà. C'est sympa.
0: Ouais, ça pourrait être même l'occasion d'un grand festival d'été, par exemple.
1: Oui, bah oui, ça serait bien de pouvoir se retrouver.
0: Un festival qui a les moyens de
1: techniques et financiers.
0: Techniques et financiers, les deux sont importants. Ouais.
1: Logistique, technique, financier, c'est sûr que d'avoir tout ça réuni, ça serait top. Ouais, ouais. Mm. Sinon, il y a une sortie, la sortie officielle de cet album-là, par le distributeur avec lequel je travaille, qui s'appelle Inouï Distribution, qui se trouve à Saint-Étienne. C'est une boîte qui distribue des disques, et puis il distribue le disque, l'objet, il distribue aussi sur des plateformes de téléchargement, tout ça. Bon, c'est assez bien foutu leur histoire là. Apparemment ils travaillent très bien, et la sortie officielle est le 12 juin, donc on pourra acheter mon disque par le biais de la FNAC, les espaces laser, chez Leclerc, machin, enfin bref, et puis sur le site Inouï Distribution, faut pas hésiter à aller voir, Inouï Distribution.
0: Mais ça reste un disque autoproduit.
1: C'est un disque. C'est une association qui s'appelle Calonquette, Cœur de Bois, qui m'a aidé à mettre tout ça en route, voilà, qui s'est portée garante, on va dire. Donc, en quelque sorte, est devenue la productrice de cet album-là. Ouais.
0: Bien.
1: Voilà.
0: Nous allons évoquer maintenant le morceau prochain, le futur morceau que nous allons écouter.
1: Alors, c'était quoi qu'on avait dit? Je ne sais plus.
0: Morceau 5, donc un morceau qui te tient particulièrement à cœur. Un morceau de Caroline.
1: Allez, le morceau de Caroline, oui, ils me tiennent tous à cœur. Donc,
0: je sais bien, ça a dû être difficile de...
1: Mais, c'est représentatif des invités au fur et à mesure. Voilà, bon, dans le livret, si tu veux, chaque page correspond à une chanson. Et on voit la tête, plein de photos avec les invités, c'est assez clair. Et là, c'est vraiment un morceau qu'on a fait tous les trois avec on interprète tous les trois. Jean-Michel Veillon à la flûte traversière et Jackie Mollard au violon. Puis moi, la guitare, c'est deux morceaux de Turlock au Carolan. Hein, des morceaux du XVIIe siècle, quoi. Qu'on a mis en musique, qu'on interprète. Donc voilà, au Carolan's Draft, le premier, et au Carolan Concerto, le second.

0: Nous sommes sur Alternante en compagnie de Nicolas Kemener qui nous présente son album qui sort prochainement.
1: Oui.
0: Donc, Nicolas, certains regrets par rapport à des invités que tu n'as pas pu avoir ?
1: J'ai pas compris, comment ?
0: Est-ce qu'il y a certains regrets par rapport à certains invités que tu
1: aurais
0: aimé avoir ?
1: Oui. Je veux pas mettre de nom parce que il y a tellement de gens que j'apprécie que j'aurais souhaité avoir partagé des instants musicaux avec eux sur mon disque, mais bon, ça sera pour une prochaine fois là. Déjà,
0: ouais, faut le souhaiter,
1: déjà il y a pas mal. Hein.
0: Disons si celui-ci a du succès, ça
1: voilà,
0: incitera.
1: Voilà, j'espère.
0: C'est je suppose aussi que t'as peut-être enregistré des morceaux que t'as pas pu caler sur ce disque.
1: Oui, non, mais on va pas tout faire d'un coup comme ça. Bon, en tout cas, il y a 11 titres, tu vois, ça fait 47 minutes de musique, avec plein d'invités. Je suis très heureux de l'émulsion, de ce qui s'est passé avec tous les gens qui ont accepté de rentrer dans l'histoire, quoi, de mon disque.
0: Voilà, et puis, très belle finition, en tout cas, de cet album.
1: Tu parles de pochette, tout ça?
0: Ouais, et puis de tout,
1: oui,
0: évidemment, le visuel.
1: La musique aussi,
0: c'est parlons gentil. De la pochette, pour le coup, et du livret, parce que c'est vraiment un livret
1: pochette,
0: complet. Avec
1: la pochette, j'ai beaucoup de chance, parce que, bon, j'ai mes deux filles, j'en ai quatre, mais ces deux-là. Élise, donc, est infographiste, et puis elle fait de la vidéo, beaucoup, elle travaille, c'est son métier. Et c'est elle qui m'a fait la pochette, qui est vraiment très chouette, effectivement. Elle est très réussie. Voilà. Et Suzanne, elle chante, les deux chantent, qu'on a entendu tout à l'heure. Suzanne est plus dans la partie son, elle a fait des études d'ingénieur du son. Et elle a fait une formation de crêpière, ce qui n'est pas du tout négligeable non plus.
0: Absolument.
1: Voilà.
0: Bon, allez. Alors, Alice, tu comptes faire un clip sur ton papa ?
1: Et pourquoi pas ? Oui, non, mais ça, c'est... Par contre, tu vois, on parlait du support. Bon, il y a le CD. Alors, c'est assez marrant parce que j'ai un ami anglais que je salue, Roger Ashby, qui habite à Guémené-sur-Scorff. Il m'a acheté un CD et il m'a dit, c'est dommage que j'ai pas de lecteur CD. Donc, il est allé acheter un lecteur CD. C'est formidable, ça, tu vois. Parce que, effectivement, il n'y a plus de lecteur CD dans les voitures. Souvent, le lecteur CD, des fois, il est en panne à la maison. Donc, moi, j'avais pour idée, on a déjà tenté ça avec le groupe Celtic Fiddle Festival, dans lequel je joue, de faire un album sur une clé USB. Et ça marche assez bien, parce que, effectivement, dans les bagnoles, maintenant, il y a très souvent, le seul support lisible, c'est la clé USB. Et alors, sur la clé USB, on peut mettre aussi les partitions, les photos, pourquoi pas de la vidéo. Voilà, c'est un support, il faut que je cogite là-dessus avec Inouï Distribution. Là.
0: Mais cette belle pochette pourrait aussi faire l'objet d'un vinyle.
1: Parce que ça pourrait, oui, le vinyle aussi. Ouais. Mais
0: niveau pour la beauté du...
1: Pour l'instant, je vais attendre un peu. Je sais pas. Déjà, c'est une histoire de moyens. Faut que...
0: Forcément.
1: Mais ouais. C'est vrai que le vinyle, c'est assez prisé maintenant. C'est le retour un peu du vinyle. Mais va-t-on savoir si ça va pas être le retour du CD dans quelques années. Parce qu'il y a tellement de CD qui traînent dans les maisons. Et on serait bien content de les retrouver, de les réécouter en même temps.
0: Faut les conserver en tout cas.
1: Ah ouais, faut les conserver, ouais.
0: Parmi tous tes albums, t'as déjà eu un vinyle ?
1: Jamais. Premier album que j'ai fait, c'était à Dublin, au Windmill Lane Studio, en 90, je crois, 1990, avec le groupe Arcadie. Il est sorti, c'était le début des CD. Il est sorti en CD et en cassette. Il m'en reste encore des cassettes toutes emballées, là, à la maison.
0: Ouais, puis je me souviens, il y a même eu deux présentations de pochettes d'Arcadie.
1: Enfin, ah bah oui, alors on a fait deux albums. Le deuxième album qui s'appelle Many Happy Returns, il y a eu deux versions parce qu'il y a une version américaine.
0: Voilà, c'est ça.
1: Ouais. Une version européenne, ouais.
0: Bien.
1: Voilà.
0: Alors, un autre copain que tu as sur ton CD aussi.
1: Aïe.
0: Tu disais que tu étais... T'es âgé tout à l'heure, mais t'as des amis qui sont encore plus âgés que toi.
1: Sans blague.
0: Et finalement...
1: Comment il s'appellerait celui-là ? Ça commencerait pas par Gilles et ça finirait pas par Serva, par hasard ?
0: Exactement, donc fête aussi, c'est un anniversaire de scène.
1: Oui. On a fait ça ensemble à le Colmadon. Et moi, j'ai commencé à jouer avec Gilles en 1996, tu vois, ça remonte. Et on a arrêté de jouer ensemble en 2016 pendant quelques temps. Il voulait changer d'univers musical, tout à fait respectable, je le comprends à 100%. Et on a recommencé à jouer ensemble maintenant là. Il joue souvent avec son pianiste Philippe Turbin, et assez souvent aussi avec moi et puis Renan Bléjean à l'accordéon.
0: Et donc ce sera avec Philippe Turbin qui va passer le 12 juin.
1: Ici.
0: Ici, au Centre de la Semaine Dure, à Saint-Damien.
1: D'accord.
0: Donc, un vendredi 12 juin, donc c'est
1: pas mal, malheureusement. Faut venir. Moi, je pourrais pas venir, mais faut y aller, c'est super. Ouais.
0: Donc, il y a deux formules, donc, d'après Eli, le coordinateur du Centre de la Semaine Dure, il reste encore des places, donc faut pas hésiter à venir. Et
1: faut pas hésiter.
0: Surtout que ce sera un week-end où il y aura le 13 juin également plein d'invités.
1: D'accord.
0: Plein de musique.
1: D'activités, donc, de la musique.
0: Pour les 20 ans de Yézou à Semaine Dure. Et puis, Nicolas, t'es passé justement à Saint-Hermelin, ici,
1: il y a au mois de mars, pour la Saint-Patrick.
0: Au mois de mars 2025.
1: 2025, exact, ouais, pas 2026, ouais, 2025. Mm. Avec le fameux groupe Celtic Fiddle Festival, donc composé de Kevin Burke, qui est sur mon disque aussi, sur deux suites de morceaux. Charlie McCarron, un violoniste qui joue dans Capper Kelly, et puis Yuna Léon, une violoniste bretonne. Et moi, j'accompagne tout ce petit monde-là. Voilà, c'est comment jouer de trois cultures celtes, Irlande, Écosse.
0: Ça, c'était
1: et Bretagne avec un seul
0: instrument. La tournée de 2025, mais
1: ne pas avoir détruire trois cultures avec un seul instrument.
0: Pensez-vous refaire ce genre de tournée par la suite?
1: Oui, avec grand plaisir. Là, pour l'instant, il n'y a pas de touche parce que Kevin est bien occupé, mais on n'a qu'une hâte, c'est de recommencer, bien sûr.
0: Parce qu'à l'origine, c'était Christian Lemaître qui était avec vous.
1: Absolument, Christian Lemaître, il y a eu Johnny Cunningham aussi. Mais là, voilà, maintenant c'est Yuna Léon qui représente la Bretagne.
0: Alors donc, Gilles, tu as fait l'honneur et le plaisir de venir
1: chanter sur mon disque, ouais.
0: Ce qui a composé ce morceau et qui a écrit ce morceau.
1: C'est celle-là qu'on va écouter après.
0: Voilà, c'est...
1: Alors, il a composé, il n'a pas composé du tout, c'est mon pote... Jean-Paul Leclèche qui a écrit cette chanson qui s'appelle Le Diable de Poulaouen. Donc c'est une histoire, ça parle de la mort, mais on lui fait un petit pied de nez à la mort.
0: Mais est-ce que Gilles, il la chante quand même lors de ses concerts, ce morceau?
1: Non. Il la chantera avec moi, je pense.
0: Ouais.
1: Donc Gilles est venu chanter avec moi sur cette chanson-là, je suis très très heureux. C'était du bonheur d'enregistrer ça avec lui. Voilà, ouais. C'est un pied de nez à la mort en Cresbresque, en centre-Bretagne. Chanson de Jean-Paul Leclèche, Le Diable de Poulaouen.

0: Voilà donc Nicolas avec Gilles Servin. Donc petite correction pour le concert de vendredi 12 juin à Saint-Herblain. Donc notre ami Élie nous a dit que c'était ce serait Patrice Audouin qui viendra donc
1: Patrick Audouin.
0: Patrick.
1: Je crois que c'est Patrick Audouin. Oui, ah, oui, oui, Patrick et non pas Philippe Turbin quoi.
0: D'accord.
1: Voilà.
0: Oui, il a marqué Patrice sur ça.
1: Ah bah c'est peut-être
0: bref. Je ne sais pas. Ouais. Ouais, bah là-bas, en tout cas, ce sera un concert à ne pas louper, de même que tes concerts que tu fais avec Gilles Servin, peut-être que tu en feras bientôt dans la région.
1: Oui, on va jouer certainement dans la région, je ne sais pas, mais au mois d'août, on doit jouer au Louisa Bar à Guémené-sur-Scorff. Alors, on est en train de se décider entre le premier week-end d'août ou le deuxième week-end d'août. Enfin, je te tiendrai au courant.
0: Ça correspond au Festival Interceltique, en tout cas.
1: Ah, pour l'instant, j'ai rien de prévu au Festival
0: Interceltique. Non, mais ce sont les dates.
1: Ah, oui, oui, oui. Dates. Ah, oui, oui, d'accord, excuse-moi. Ouais, voilà. J'ai mal compris.
0: Donc, est-ce qu'il y a des... Il n'y a peut-être pas eu vraiment de bonnes critiques pour l'instant, mais il y a eu des bonnes réactions par rapport à ton album?
1: Bah, écoute, les gens à qui j'en ai donné, vendu un petit peu, j'ai eu vraiment une réponse très positive, ouais. Je suis très heureux.

0: très ému même. Tu sais, quand t'as le nez dans le guidon pendant 3 ans, là, tu sais plus trop où t'en es. Et bah, tout le monde me dit que c'est écoutable et puis que le son est à peu près propre, enfin propre quoi. Donc voilà.
1: Ouais.
0: Alors maintenant les critiques, il y en a une qui va, elle doit être allée en podcast sur Radio Cresbrèze par Monsieur Michel Toutous, qui fait une critique aussi dans la revue Armen. Donc ça va sortir dans la revue Armen bientôt là.
1: Revue de qualité.
0: Ouais, une revue de qualité, ouais. Et critique aussi, certainement, je sais pas, peut-être qu'elle sera mauvaise, mais je lui fais confiance. Voilà,
1: en tout cas, il dit ce qu'il pense.
0: Hein. Ça sera ce que ce sera, c'est tout, c'est comme ça.
1: Voilà, un petit mot sur tes formations actuelles.
0: Alors, les formations actuelles, je joue pas mal avec les frères Bléjean, donc Loïc Bléjean, Yulon Pipes, et puis Ronan Bléjean à l'accordéon. On est passé ici, d'ailleurs, il y a quelques temps.
1: Ouais, il y a quelques...
0: Un an, peut-être, un an et demi.
1: Ouais, un peu plus, je
0: deux
1: pense.
0: Deux ans, allez. Et puis, je joue avec Yuna Léon aussi en duo, de temps en temps. Enfin, quand on peut, le maximum. Et je joue avec Jean-Michel Veillon, duo aussi. D'ailleurs, on joue samedi prochain à Plévenon, dans les Côtes d'Armor.
1: Samedi prochain, nous pouvons dire.
0: Près de Fréhel, dans ce coin-là. Là.
1: Samedi 6.
0: Ouais. Le samedi 6 juin, oui, à Plévenon. Et sinon, y a le Celtic Fiddle Festival, mais ça, pour l'instant, il n'y a rien en route pour l'instant.
1: Voilà, et puis, parfois, nous pouvons avoir l'occasion de se voir en session aussi.
0: Ah oui, à Guémenet ou au BDF.
1: À Lorient.
0: Et des fois au Casabar aussi, à Guingamp. Ouais, le BDF, c'est à Lorient, oui. Oh, c'est notre histoire, le bar d'en face, le ouais. BDF. À côté de l'incontournable taverne du Roi Morvan.
1: Bien, donc, et ton album, nous pouvons le trouver où, pour l'instant?
0: Alors, pour l'instant, si vous me croisez dans la rue, je dois en avoir avec moi. Sinon, la sortie officielle donc sera, je l'ai dit tout à l'heure, mais c'est bien de le répéter, le 12 juin, à partir du 12 juin, il sera trouvable sur Fnac, Espace Laser, dans les Leclerc, je crois, les plateformes. Voilà. Et on peut le commander aussi auprès de la boîte de distribution qui s'appelle Inouï Distribution, qui est située à Saint-Étienne. Et voilà, qui fait du téléchargement aussi, tout ça, en plateforme.
1: Et puis t'as un site aussi où on peut retrouver plein d'informations.
0: Alors, j'ai pas de site, mais j'ai mon Facebook artiste. Alors, les choses que ça intéresse, je peux même m'en envoyer des CD, hein, si ça vous intéresse d'avoir l'objet que je vous l'envoie. Il faut m'envoyer un petit message sur mon Facebook. Alors, il faut aller voir Nicolas Kemener, vous me demandez en ami éventuellement. Et puis, Nicolas Kemener, qui joue de la guitare, il va pas y en avoir 36 000. Voilà. C'est peut-être un moyen de pouvoir rentrer en contact.
1: Alors, Nicolas, nous allons passer un autre morceau. Peut-être pas entièrement, parce que nous avions prévu deux autres morceaux.
0: Oh là. Donc,
1: voilà, le morceau 7, c'est le morceau que...
0: Alors ça, c'est avec un invité de marque, avec Kevin Burke, ouais. Kevin Burke, le violoniste du Botti Band, enfin avec lequel je joue aussi dans le Celtic Fiddle Festival, pardon. Donc c'est une suite qui s'appelle Lucy Sling, avec où j'ai invité Yuna Léon au violon et Nicolas Hess, deux violonistes superbes qui habitent par chez moi là-bas du côté de Guémené, Sylfiac.
1: Yuna qui était aussi au concert avec Kevin Burke et puis toi.
0: Ouais, absolument, voilà.
1: Vous écoutez ça.
0: Lucy Sling.

0: Nous sommes toujours avec Nicolas Kemener. Donc Nicolas, nous allons quand même évoquer ce dernier morceau parce que c'est important d'en parler. Ouais. Plusieurs titres d'ailleurs. Le dernier morceau, le morceau qui finit là. L'album est également un morceau assez émouvant pour le coup.
1: Mais oui, c'est un ami, donc Olivier Offrette qui joue de la basse dessus, un ami plus... presque un frère pour moi, qui nous a malheureusement quitté la semaine dernière. Voilà, le jour du carnaval pour l'être à Guémenet, le 24 mai. Donc, c'est une chanson en français qui s'appelle La Lande. Et voilà, c'est pour moi très émouvant. Et puis, en écoutant ça, je vais faire un grand coucou à des gens qui doivent écouter l'émission dans le pays pour l'être, là-bas, du côté de Guémenet, au pays de l'Andouille. Donc, je voulais faire un gros bisou à Isabelle, Loulou, Marc, monsieur le marquis, Roger, JC, et puis toute la clique, quoi, tous ceux qui m'écoutent. Voilà. Et puis, bah, c'était un vrai plaisir de faire l'émission avec toi, mon cher Ronald, comme d'habitude.
0: Merci Nicolas, et puis merci beaucoup à Manu qui a assuré la technique
1: Manu,
0: de notre émission.
1: Champion du monde. Super. Puis,
0: bon, on a encore le temps de parler quelques minutes avant d'envoyer ce morceau, donc...
1: Bah là, il y a une palanquée d'invités. Il y a plein de gens à chanter dessus. Ouais. On est 15 ou 16 à chanter.
0: Ouais. Et les projets, c'est de faire connaître un maximum ce disque.
1: Bah oui, bien sûr. Ouais. Mais pour ça, il va falloir que je monte une équipe, comme on disait, puis que je tourne un petit peu, quoi. Ça serait pas mal.
0: Ouais, comme c'est un album autoproduit, c'est un album qui restera dans les nouveautés un peu plus longtemps que les albums distribués.
1: Ah bah j'espère, ouais, j'espère que ça va perdurer un peu, bien sûr. Oui.
0: Voilà, et puis, qu'est-ce que t'as encore en stock dans tes disques à vendre chez toi?
1: Oh là là, bah il me reste des disques avec mon frère, Christophe, il en restait un peu, ouais.
0: Udel, peut-être?
1: Comment?
0: Udel.
1: Eh ben non, avec Gaël Lefebvre. Ah, Udel, pardon.
0: Udel.
1: Ah oui, Udel. Ah oui, oh là là, il m'en reste plein de disques d'Udel, ouais. Alors, sur le Facebook, si jamais vous voulez faire une commande groupée, je peux vous faire un colis assez conséquent. Je suis sûr que ça pourrait rendre quelqu'un heureux pour Noël, par exemple.
0: Ouais, avec Audrey aussi.
1: Avec Audrey, voilà.
0: Avec notamment le DVD, un beau DVD.
1: Un très beau DVD, mais ça, il me reste aussi. Ça peut être une idée de cadeau, hein, ça peut être sympa.
0: Voilà, on peut dire que certains n'ont pas eu. T'as aussi des cornocks.
1: Cornog, ça, je ne dois plus en avoir des cornog, mais... Mais bon, voilà, j'ai du stock quand même de certains trucs. En fouillant un peu, je peux le trouver.
0: Notamment, tu es allé en Belgique enregistrer également avec...
1: Hein?
0: Tu es aussi passé par la Belgique pour enregistrer. Là.
1: Ah oui, avec le groupe Orion. Ah bah oui, avec et Rudy puis, et Raquel, ça c'était super. Ouais, c'était une belle aventure, ça.
0: Et puis avec le pianiste, dont j'ai oublié le nom.
1: Le pianiste?
0: Avec un pianiste aussi que tu as fait.
1: Ah oui, alors c'était Bernard Loire.
0: Bernard Loire, exactement.
1: Et au début, c'était un autre... son nom m'échappe.
0: Bien, bon. Bref. Merci Nicolas d'être venu nous voir. Et puis nous finissons cette émission avec...
1: Avec cette chanson qui s'appelle La Lande, et puis avec une énorme pensée à mon pote Olivier, mon frère Olivier, et puis à toute sa famille.
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bien, bonjour, bonsoir à mes auditeurs du soir ou à mes auditeurs du matin ou du midi. Merci d'être fidèle à Alternante FM et de retrouver Poussière d'étoiles, énième édition, qui va se pencher sur le jazz d'hier et de temps en temps un petit peu sur le jazz d'aujourd'hui pour sentir un petit peu la permanence qu'il y a entre toutes ces œuvres qui sont des œuvres d'histoire ou des œuvres tout à fait contemporaines. Voilà, pour commencer, j'ai pensé que ce serait bien de revenir, parce que ça fait un moment que ça ne m'est pas arrivé, sur la maison Blue Note et les grands artistes qui ont contribué à rendre la marque d'Alfred Lion et Hubert Wolf. Voici Horace Silver qui joue ici un thème un petit peu particulier qui s'appelle Pretty Eyes, composé par Horace Silver, et qui, contrairement à ce que laisse entendre le titre, c'est pas forcément un titre très très tranquille, au contraire. Et donc on va écouter Horace Silver avec un groupe qu'il composait en 1965 autour de Woody Shaw, qui était trompettiste, de Joey Anderson, dont nous parlions la semaine dernière. C'est un hasard comme ça. Joey Anderson, qui faisait un peu ses débuts à l'époque chez Blue Note. Bob Cranshaw est à la basse et Roger Humphries est à la batterie. Pretty Eyes, composition de va nous permettre d'entendre tous ces musiciens les uns après les autres. Et vous allez voir que c'est une sorte d'œuvre classique, une sorte de référence au jazz qu'on appelait à l'époque funky.

Jolie composition de Horace Silver, pianiste bontain qui jouait chez Blue Note depuis quelques années. On est en octobre 1965 et Horace Silver a regroupé Woody Shaw, trompettiste, Joe Henderson qui a délivré un magnifique solo au saxophone ténor, Bob Cranshaw était à la basse et Roger Humphries à la batterie. Le thème s'appelait The Cap Verdean Blues. C'est peut-être un hommage au ce pays du Cap Vert, qui était un pays de l'Ouest africain, pas extrêmement connu à l'époque, et qui a eu une vie sociale un petit peu agitée. Horace Silver, je me permets de vous le faire retrouver en 1960, c'est-à-dire 5 ans plus tôt, toujours dans les studios de Rudy Van Gelder pour la maison Blue Note. Et cette fois-ci, c'est un thème qui s'appelle « Without You ». La formation est sensiblement différente, puisqu'il y a à la trompette Blue Mitchell, au saxophone ténor Junior Cook, Gene Taylor et le bassiste, et Roy Brooks et le batteur. Le thème « Without You » va nous permettre d'entendre justement Junior dans un très très très beau solo de saxophone. Horace Silver, « Without You » 1960.

Très bluesy, Monsieur Ras Silver, sur ce Without You, en compagnie de Blue Mitchell, qu'on a entendu juste en accompagnement, Junior Cook en solo, Gene Taylor à la basse et Roy Brooks à la batterie. C'était donc une réalisation de la maison Blue Note en 1960, et la maison Blue Note n'est pas restée sur le chapitre Hard Bop, puisque je vous propose un enregistrement de beaucoup plus récent de Nduduzo Makatani en 2025 au mois d'octobre. Et oui, c'est ça, 2025 au mois d'octobre. Nduduzo Makatani est un pianiste sud-africain qui est, je trouve, dans l'esprit d'un pianiste qui m'avait beaucoup bouleversé en son temps, qui s'appelle Dollar Brand, aujourd'hui Abdullah Ibrahim, qui était aussi un pianiste sud-africain qui a énormément contribué pour l'effacement de la ségrégation et de l'apartheid dans ce pays qui était dirigé par des descendants de Hollandais. Et Nduduzo Makatani, lui, n'a plus ce besoin de défendre l'indépendance et la place des Noirs d'Afrique du Sud. Par contre, il est toujours dans un esprit très spirituel, disons, en essayant de faire vivre la musique de ses ancêtres. Voici un morceau qui est, je trouve, tout à fait admirable de sa production, qui est une improvisation totale. Alors, pardonnez ma prononciation, qui n'est pas forcément, tout à fait convenable, puisque je ne maîtrise pas très très bien la langue zoulou. Izinko Njana, la composition de Nduduzo Makatani, et vous allez voir que c'est une musique que je trouve très profonde, d'inspiration très jazz, d'inspiration africaine. C'est un beau mélange des deux genres, et je suis sûr que vous allez être séduit par cette musique.

une partie de la suite qui a été écrite par ce Nunduzo Makateni, une suite dont le titre s'appelle Leasing Konjana, enregistrée avec deux musiciens, un bassiste et un batteur. Le bassiste, c'est Zuelakne Duma Bell, le père à la basse, et Francisco Mella à la batterie. C'était donc une production Blue Note. Alors, investigation supplémentaire, c'est en juin 24, donc c'est pas tout à fait une nouveauté, mais c'est sorti un petit peu plus tard en France, et ça a fait l'objet de prix assez élogieux, disons, et tout à fait mérité. Nunduzo Makateni, je pense que vous pourrez retenir son nom et rechercher son album, qui est paru dans toutes les bonnes discothèques de France et de Navarre. Eh bien, c'est pas la maison Blue Note, c'est la maison Atlantique qui a produit l'une des premières œuvres caractéristiques de ce qu'on appelait la nouvelle chose à l'époque, en 1959, la New Thing, le futur free jazz. C'était Ornette Coleman, Don Cherry, et puis des gens qui jouaient aussi dans des styles plus traditionnels, Billy Higgins, qui a fait beaucoup de choses dans la maison Blue Note, justement, comme batteur, et Charlie Haden, un très jeune bassiste qui allait se couvrir de gloire et qui est toujours parmi nous, comme d'ailleurs Ornette Coleman. Je vous propose le morceau emblématique de cet album qui s'appelait « The Shape of Jazz to Come », c'est-à-dire « C'est maintenant que le jazz est en train d'arriver, et voilà où on en est ». Ornette Coleman donc a composé un thème qui s'appelle Lonely Woman, qui sera repris après par beaucoup de musiciens. On le verra tout à l'heure. Ornette Coleman, 1959.

bien, c'était donc le célèbre Lonely Woman avec deux solistes. À la trompette, c'était Don Cherry, ou Cornet d'ailleurs, pour être plus précis, Donald Cherry. Et à l'alto, Ornette Coleman et une rythmique sans piano. Charlie Haden à la basse et Billy Higgins à la batterie, enregistré en mai 1959. Le Lonely Woman va être repris par un musicien qu'on n'attend pas du tout dans ce domaine-là, qui est John Lewis avec son groupe, le Modern Jazz Quartet. Donc c'est un quartet contre un quartet, mais celui de John Lewis est composé de... Le Lonely Woman va être repris par un musicien qu'on n'attend pas du tout dans ce domaine-là, qui est John Lewis avec son groupe, le Modern Jazz Quartet. Donc c'est un quartet contre...

on peut constater que, justement, c'est ça la richesse du jazz. Sur un thème qui peut donner lieu à des choses qu'on peut considérer comme bizarres par rapport à ce qu'était le jazz traditionnel ou ce qu'est la musique dite classique, eh bien, on peut, avec le jazz, s'enrichir en jouant d'une manière différente et en n'étant pas ni prisonnier du thème, mais en même temps en étant très libre d'improvisation. Ça a toujours été le cas de John Lewis et surtout du grand vibraphoniste Milton Jackson. Écoutez cet an de 1962, Lonely Woman par le MJQ.

Modern Jazz Quartet qui reprenait Lonely Woman de M. Ornette Coleman avec un petit peu la manière peut-être plus classique de John Lewis de reprendre le thème qui a été une sorte d'archétype de ce qu'on a appelé le free jazz. Mais c'est vrai que on a bien sûr considéré que Ornette Coleman était l'un des pères mais peut-être aussi Ornette Coleman est revendiqué par les gens du funk, hein, qu'on dit aujourd'hui comme étant une musique revendicative. Et c'était un petit peu ce que pressentait Ornette Coleman. Alors, restons un peu dans la tradition. Et je vous propose d'écouter la toute première version que Ella Fitzgerald a enregistrée en 1952, c'est-à-dire 10 ans avant le Modern Jazz Quartet, du thème Mr. Paganini, You Have to Swing, Mr. Paganini, qui a été l'occasion de moments particulièrement échevelés sur les scènes que Ella Fitzgerald utilisait dans les années 60-70 avec le grand public qui adorait la manière dont elle savait à la fois swinguer et romancer. Madame Ella Fitzgerald, en 1952, avec un orchestre dirigé par un monsieur qui a son nom dans l'histoire des années 30, avec un grand orchestre qui s'appelait Jimmy Lunceford, un chef d'orchestre qui était l'un des concurrents de Count Basie et Duke Ellington. Il y a aussi Taft Jordan qui a joué avec Ella Fitzgerald dans l'orchestre de Chick Webb. Et puis il y a aussi Hank Jones, le pianiste. Et puis un ténor qui s'appelle Sam The Man Taylor, qui était un monsieur qui savait faire vibrer son saxophone. Donc ce sont des gens de l'époque swing. Ella Fitzgerald est à la portée, à la barrière un petit peu entre le swing et la variété. Ella Fitzgerald, Mr. Paganini, 1952.

Bien comme quoi, Ella Fitzgerald, dès 1952, savait parfaitement équilibrer entre la romance et le swing, entre l'improvisation et la chanson straight, comme on disait. C'était Mister Paganini, enregistré en 52. Et puis, ben, on va terminer par un morceau extrêmement romantique et qui nous fait un petit peu de chagrin parce que c'est un extrait de ce qu'on peut dire le dernier enregistrement de Keith Jarrett qui, en 2016, n'était pas loin de son incident cardiaque, son AVC, qui allait le rendre carrément infirme et l'empêcher de continuer sa carrière. On est à Vienne. Et il enregistre un morceau, enfin une série, qu'il appelle... c'est des morceaux d'improvisation auxquels on a donné des noms ultérieurement, des noms part 1, part 2, etc. J'ai choisi la partie numéro 5. C'est une très très belle improvisation où Keith Jarrett évoque quand même, moi je trouve, beaucoup son fameux concert de Cologne, qui l'a rendu célèbre dans le monde entier et qui méritait effectivement d'être l'une des œuvres majeures de l'histoire du piano jazz. Keith Jarrett, 2016, à Vienne, son dernier concert enregistré pour la maison ECM.

0: Eh bien, c'était Keith Jarrett qui termine notre programme avec peut-être une petite larmichette sur ce dernier morceau de notre grand, grand pianiste. Merci de nous avoir écoutés et rendez-vous, si vous le voulez bien, la semaine prochaine.
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